0: Personne ne sait ce qui se passe aujourd'hui parce que personne ne veut qu'il se passe quelque chose. En réalité, on ne sait jamais ce qui se passe, on sait simplement ce qu'on veut qu'il se passe. C'est comme ça que les choses arrivent. En 17, Lénine et ses camarades ne disaient pas « nous allons faire la révolution parce que nous voulons la révolution ». Ils disaient « toutes les conditions de la révolution sont réunies, la révolution est inéluctable ». On fait la révolution qui n'aurait jamais eu lieu s'ils n'avaient pas faite, et qu'ils n'auraient pas faite, ils n'avaient pas pensé qu'elle était inéluctable uniquement parce qu'ils la voulaient. Je vois quelque chose a bougé dans ce monde, ça a toujours été pour le pire. Voilà pourquoi personne ne bouge. Personne n'ose provoquer l'avenir. Il faudrait être fou pour provoquer l'avenir. Il faudrait être fou pour risquer de provoquer un nouveau 19, un nouveau 14, un nouveau 37. Glorious
1: Passion,
0: j'avais
1: plus rien.
0: Si,
1: j'avais plus rien.
0: Parce qu'il y aura toujours des fous.

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4: T-shirt à manches courtes, ce sera une improvisation comptée, donc je voudrais que vous me racontiez une histoire avec ce sujet totalement approprié. Improvisateur, est-ce que vous êtes prêts ? Improvisation, maintenant !
5: Il était une fois au royaume de Catalie, une vieille, très vieille reine qui s'ennuyait sur son trône. Elle n'avait d'autre occupation que de tricoter toute la journée.
6: Qu'est-ce que je m'ennuie ? Je suis déjà à mon 10e pull et mon 5e t-shirt. C'est ennuyant, il ne se passe rien dans ce royaume. Mon mari part sans cesse faire la guerre et il me laisse toute seule tricoter des t-shirts pour ses soldats.
7: Alors, Sieur Bernard, cette campagne, nous allons la remporter?
8: Ça va être difficile. Les ennemis sont partout.
7: Et quelque chose me taraude. Je vous avoue que, voilà, voulant faire plaisir à la reine, j'ai accepté de porter ces t-shirts cousus elle-même. Mais...
8: Ça gratte.
7: Ça gratte, et surtout, regardez l'ennemi. Regardez l'ennemi, ce ne sont pas des t-shirts qu'il porte.
8: Oui, c'est des armures.
7: C'est des cottes de mailles.
8: Mais oui. On va se faire transpercer.
7: Je crois bien.
8: Bon.
5: Ce qu'il ne savait pas, notre cher roi, c'est que dans le camp adverse, ses ennemis avaient également des t-shirts, mais qu'un célèbre enchanteur les avait ensorcelés pour qu'ils soient indestructibles.
9: De la magie! J'ai mis de la magie partout! Avec ces t-shirts, rien ne peut leur arriver! Ils sont protégés et ils sont plus forts! Ils ont des pouvoirs magiques et ils vaincront le roi et cette vieille reine!
5: Mais, tellement avide de pouvoir et de richesse, le magicien voulut jouer sur les deux plans et rendit visite à la reine. Inoccupé.
6: Qu'est-ce que c'est que ce boucan? Garde!
9: Ce n'est que moi derrière la porte. Me reconnaissez-vous, vieille chouette?
6: Mais je vous reconnais, vous! Je mâche!
9: Alors, voici ma revanche venue, ma chère. Vous m'avez volé l'idée des t-shirts. Et vous avez fait fortune dans le pays, dans le royaume. Mais les miens, dorénavant, sont pleins de magie. Et jamais vous ne gagnerez davantage de territoire.
6: Mais dites-le que vous voulez que je vous tricote un pull, ça ira plus vite.
7: Bon, là, sûr, faut y aller. Y'a plus le choix, c'est la dernière offensive. Si ça passe pas maintenant, ça passera jamais.
8: On y va, c'est parti.
7: Allez. À l'attaque!
5: Et pendant des années et des années, le peuple du roi resta en guerre et n'arrêta pas sans cesse de couper les manches de ses adverses pour que chacun soit sur un pied d'égalité en t-shirt.
4: Improvisation comptée, le sujet était t-shirt à manches courtes. On a entendu Olivier.
5: Il était deux fois.
4: On a entendu Coralie.
6: Oui, bonsoir.
4: On a entendu Thibaut.
7: Ouais, tu es précieux.
4: On a entendu Manu.
8: Ah, ça gratte.
4: Et on a entendu Ingrid.
9: Magie.
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1: Dans les spectres, qu'est-ce que c'est les spectres?
2: Dans les spectres, je comprends pas. Les spectres, c'est-à-dire? Et les choses qui me font peur, les...
1: Je sais pas, parce que là, je vois pas ce qu'on entend par spectre. Il y a...
2: La question, c'est quoi? Qu'est-ce qu'il peut y avoir?
3: Les choses qui sont là, c'est...
1: Oh bah moi, oui. Moi, ce que je regarde le plus, c'est ma situation professionnelle actuelle. Mais bon...
3: Oui, c'est le... Ouais, moi, je dirais, c'est la... La méchanceté, la méchanceté des gens.
1: J'avais pas d'autres idées, d'autres pistes même qui étaient en cours et que j'avais laissé tomber et qui auraient été beaucoup plus valorisantes aujourd'hui.
4: L'immobilisme.
3: Ouais, c'est ça, les mauvaises vibrations des gens qui peuvent...
4: L'immobilisme dans le sens où on reste figé dans les... je veux dire, des coutumes qui viennent des ancêtres et puis... On n'arrive pas à s'adapter ça. En fait, un autre monde qui évolue de plus en plus. Du coup, il y a certaines mœurs qui n'ont pas le droit d'être. Et il y a certaines populations qui restent figées là-dessus aussi.
3: Ah ben oui, ça sent ça. Les gens qui, enfin, dans son entourage, il y a quelqu'un qui est hostile, ça sent.
4: Si je vais donner un exemple, c'est genre l'excision des filles ou... L'homme prend la décision, la femme subit ce genre de décision en fait. C'est résultat dans le sens où ça ne fait pas évoluer quoi. Et puis ça brime une certaine partie de la population. Donc c'est pas comment on appelle ça. Ça n'appelle pas à une certaine évolution quoi.

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3: À peu près deux fois par mois, j'envoyais Marino apporter au boss une part de ce que je ramassais. Oh, pas une grosse part, mais merde, qu'est-ce qu'ils pouvaient savoir? Ils étaient à 2500 km, je connais personne qui voit aussi loin. Leur plan, c'était un garage de camionneurs où Raymond et ses potes se retrouvaient pour compter leurs millions.
4: Raymond.
5: Frankie.
3: Les flics étaient au courant, mais ils s'en tamponnaient. Enfin, voyez, ils s'arrangeaient entre eux.
4: Mais qui t'envoie toute son affection?
3: Mais je savais comment les faire ronronner, les vieux. Chaque fois qu'ils me confiaient un petit job, pour montrer ma bonne volonté, je leur fignolais le boulot au petit poil du cul.
4: C'est un peu dur en ce moment.
3: Comme la fois où Tony Dogs, qui était soi-disant la nouvelle terreur dans le style Chabrak, avait fait un carton dans un bar de Raymond. L'enflure, il descend deux hommes RMO et une pauvre connasse de serveuse qui bossait pendant sa soirée de congé en plus. C'était comme s'il avait supplié pour qu'on lui remonte les bretelles, ce con.
5: Francky, je veux les noms de tous les mecs avec qui ce fumier a fait équipe. Et j'ai rien à foutre de ce que tu seras obligé de lui faire pour les avoir, je te fais comprendre.
4: Je m'en occupe vraiment.
5: Et mort.
3: Sincèrement, j'ai fini par l'admirer, cet enfoiré. Je crois que j'ai jamais vu un Irlandais aussi coriace. Vraiment blindé, ce fils de pute. Deux jours et deux nuits, bordel, à lui éclater la gueule et le reste. On lui a même planté des pics à glace dans les couilles.
6: T'intéresse qu'il me les donne, ces putains de noms, ou moi je lui balance le tien, Franck.
4: Ouais, merci du cadeau.
3: Mais il l'ouvrait pas.
6: T'aurais déjà craché le morceau depuis longtemps.
3: À la fin, il a fallu que je lui flanque la tronche dans un étau. Dogs, Dogs, tu m'entends, Dogs? Écoute-moi, Anthony. Ta tête est dans un étau de menuisier. Je vais t'écrabouiller la tronche comme un pamplemousse si tu me donnes pas un nom. S'il te plaît, m'oblige pas à faire ça. Ne m'oblige pas à être méchant. Allez, parle.
7: Va te faire foutre.
3: Le fils de pute, non mais t'as vu cette ordure? Deux jours et deux nuits entières. Va te faire foutre. Va te faire foutre. Attends, salope. Que ma mère aille se faire foutre. C'est ce que tu dis, enculé, hein? Enfoiré d'enfant de salope, hein? Oh, merde. Donne-moi ce putain de nom!
7: Oh, Charlie M!
3: Charlie M? Charlie M? Non, mais tu me forces à te propulser un œil hors de la tête pour protéger cette brosse à chiottes! Charlie M? Mais t'es complètement demeuré!
7: Tue-moi! Oh putain!
3: Te tuer! Espèce d'enfoiré de connard! Francky, rends lui service, grouille-toi!
8: Le bruit s'est répandu. Enfin, on avait un vrai gangster dans cette ville. Nicky était le nouveau caïd de Las Vegas.

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7: Un frotteur.
8: Une voiture qui démarre.
9: Un démarrage de camion de poubelle.
10: Le démarrage de la moto.
11: C'est un démarrage d'avion.
12: Un hélicoptère.
13: Une voiture
14: et un avion qui vole et qui fait du bruit comme ça.
8: Un camion qui veut démarrer et après il se démonte.
15: Un camion fait un bruit.
16: Un camion qui voulait partir par exemple dans un marché, après il a fait ce bruit.
17: Parce que le camion, il a fait un travail.
18: Un camion qui démarre comme ça et qu'après il est cassé.
19: L'avion qui vole.
20: Parce qu'il met la clé, après il tourne et il y a le moteur qui vient.
8: Une explosion.
21: Un métro qui démarre.
22: Un camion fait un bruit.
23: Un car.
24: Un bus qui va très très loin.
25: Un wagon.
26: Un camping-car.
27: Un train.
28: Un train qui court vite.
29: Un métro.
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4: Bien le bonsoir, cher Butchoun, lenteur vivante et férue de tristesse. Première info. Aujourd'hui, le célèbre dépressif Louis Desprez, connu pour être dépressif, était au cimetière avant-hier. Alors qu'il pensait être seul, un témoin l'a filmé alors qu'il disait, je cite, « j'aime la vie, s'il te plaît, j'aime la vie ». Fin de citation. Sa carrière de dépressif est ruinée. Cela va-t-il le faire replonger? Nous lui souhaitons pour sa carrière. Sixième info, un cambriolage cabriolesque de niveau gentil, c'est ce qu'il s'est produit ce matin dans la ville de Lombiscuit. Les cabrioleuses, le célèbre groupe de cambrioleuses, folles et sympas, a braqué une usine de gâteaux. Les cabrioleuses auraient braqué l'équivalent de 4 gâteaux au chocolat. Puis elles se sont introduites dans la salle des ouvriers pour partager une bonne tranche de gâteau avec le personnel exploité de l'usine, stoppant ainsi l'activité de l'entreprise contre une bonne tranche de rigolade brocambolesque. Les responsables vilains de l'usine ont alors appelé la police, car les cabrioleuses menaçaient la production de gâteaux. Les cabrioleuses ont alors pris la fuite. Cependant, les cabrioleuses ne se déplacent pas en cabriolet. Elles se déplacent en mystérieuse camionnette blanche. Et oui, la camionnette qui a récupéré Motéo sur la route hier n'est nulle autre que celle des cabrioleuses. Mais qu'est-il arrivé à Motéo? Réponse, demain, s'il a survécu. C'était info perdu.

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Je prétends pouvoir parler sans précaution ni détour pour affirmer ce que j'ai vérifié. Ce sur quoi on ne me fera pas revenir avec des doutes. C'est le disque de quelqu'un qui sait, qui n'en retire aucune fierté. Parce que la vérité distribue la honte. Honte d'être minable, égoïste et sans projet. Si ce n'est celui de continuer à cultiver la seule chose qui ait porté ses fruits, l'idéalisme. Ce disque est son fruit. Et aussi la preuve que je suis égoïste et minable. Et aussi une grosse merde. Tous les disques sont de la merde. La seule chose qui n'est peut-être pas de la merde, c'est de savoir apprécier le silence. Je ne tiens pas spécialement à vous accrocher avec du style, mais j'y suis obligé. Sans quoi il n'y aurait sans doute pas lieu d'être commercialisé. Mais sachez bien que c'est de la merde. Tout ce qui fait qu'on parvient à décrocher un rôle dans ce monde vient de la partie la plus merdique de nous-mêmes. Celle qui mérite un salaire, le salaire de l'égoïsme. C'est toujours la même chose, non? Certains s'arrangent avec leurs illusions. Certains trouvent de quoi être sereins. D'autres viennent mourir pour rien, on est des premiers. D'autres viennent pour venger.

D'abord je ne suis rien, quand j'ai la faculté de me battre, la bataille était finie. 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C'est-à-dire une chose sur laquelle on est toujours en retard. J'avance en me sachant en retard, je repousse l'échéance. Car tant qu'il y a de la vie, il y a de l'espoir. Même si l'espoir me paraît être une drôle de danse. Il arrive un point où tu ne peux plus faire marche arrière sans renier ce qui t'a forgé. Ça fait partie des trucs à piger, vite, avant que les autres en profitent ou te protègent. Les erreurs que tu pourrais commettre, ils disent n'importe quoi. Tant qu'ils le pourront, ils diront n'importe quoi, jusqu'à ce que la leçon rentre. Je te jure qu'il y en a un paquet qui attendent que ça, et c'est pas toi, ce sera un autre. Il arrive un point où tu n'arrives plus à te réveiller. Tu te répètes, tout va bien se passer, tout va bien se passer. Je ne fais pas de soucis, j'ai confiance, il m'arrivera rien. J'ai pas besoin des autres, ni leurs promesses, ni rien pour décrocher un rôle dans leur kermesse. Au contraire, plus je m'en éloigne et plus j'avance. Et tu dois finir seul quand tout le monde aura vu.

les temps semblaient longs et les chances d'y arriver réduites. Et puis je pensais que demain serait le contraire d'aujourd'hui. Et c'était des conneries. Demain c'est un poster aux chiottes, je l'ai compris. Demain c'est du parfum sur des croûtes. Demain c'est parler de cailloux lancés dans un lac. Et de l'horreur qui est belle, de l'horreur qui est vraie.

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1: Bonjour à toutes et à tous, il est midi et vous écoutez Café Campus, votre magazine d'actualité sociétale et étudiant quotidien. Comme tous les midis, on se retrouve ensemble pour faire le tour des actualités, des sujets en tout genre. Et aujourd'hui dans Café Campus, c'est une émission un peu spéciale que l'on vous propose, puisque il y a maintenant un peu plus d'un mois déjà, puisque dans le cadre des élections municipales, je vous rappelle que le premier tour s'est déroulé le 15 mars, j'ai eu la chance de réaliser avec des étudiants de licence 3 en information et communication territoriale, de réaliser une émission politique autour de plusieurs sujets. Donc il y avait les élections municipales, il y avait également toute actualité géopolitique internationale autour du détroit d'Ormuz, et il y avait un invité spécial qu'on connaît bien à Radio Campus, puisqu'il s'agit de Ludovic Germain. Si vous ne le connaissez pas, il est attaché parlementaire de la députée Marie Recalde, une députée étiquetée PS. Et Ludovic Germain était donc l'invité un peu de marque de cette émission pour parler de son métier, faire découvrir c'est quoi l'envers du décor lorsque l'on accompagne une députée et en bref, qu'est-ce que c'est être attaché parlementaire au quotidien, donner également quelques éclairages sur la politique française de l'intérieur. Donc voilà, j'espère que vous aurez une écoute agréable de cette émission qui a donc été réalisée par tous ces étudiants. Alors certains sujets datent un peu puisque depuis les élections municipales ont eu lieu, mais c'est toujours d'actualité de faire quelques rappels et après l'émission, ce sera peut-être l'occasion de discuter et de faire un petit bilan du côté de Bordeaux. Qu'est-ce qui s'est passé un peu depuis ces élections municipales ? En tout cas, très bonne écoute.
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4: Bonjour chères auditrices et auditeurs, bonjour Héloïse Rubens et bienvenue dans notre émission En Bref. Au menu aujourd'hui, on va parler actu et municipal.
5: Bonjour Lucille Fuchs. Effectivement, face à la situation au Moyen-Orient, une question que beaucoup se posent, c'est quelles vont être les répercussions économiques sur l'Europe et à plus petite échelle sur nous, simples étudiants. On fait le point avec Léo Coudert.
4: Et on a tous écouté le cher discours de notre président Emmanuel Macron. Et les réactions ont, disons, été assez mitigées. En effet, entre panique générale et édite, les jeunes n'ont pas du tout réagi de la même façon. On voit ça dans un instant avec nos chroniqueuses Léa Richer et Julie Dessouza.
5: Et après une courte pause musicale, nous changerons de registre pour s'intéresser à une période qui arrive à grands pas, les municipales. Pour ça, on commencera par faire un bond dans la petite commune de Saint-Quentin-de-Baron avec Honoré Le Bouédec pour nous expliquer comment tout ça s'organise en interne.
4: Nous allons ensuite pouvoir discuter avec notre invité Ludovic Germain, attaché parlementaire de la députée de la 6e circonscription de la Gironde, Marie Recalde. Bonjour Ludovic.
6: Bonjour, bonjour.
5: Ludovic nous parlera de son rôle au quotidien à travers ce métier de l'ombre.
4: Et après une dernière pause musicale avec France Gall, nous écouterons Maddy Etchevest qui nous racontera tous les problèmes auxquels les petites communes doivent faire face durant cette période électorale.
5: Le Moyen-Orient, ce n'est pas qu'un conflit lointain, c'est de l'économie, du pétrole, des routes maritimes stratégiques et les conséquences sont mondiales. Léo Coudert, éclairez-nous.
7: Oui Héloïse, le sujet de ces 7 derniers jours dans les médias, c'est le conflit au Moyen-Orient. Au cœur de ce conflit, le détroit d'Ormuz, par lequel passe un quart du pétrole mondial et un cinquième du gaz naturel liquéfié. Ce détroit est désormais contrôlé par la marine iranienne, causant un blocage qui ne sera pas sans conséquences pour l'économie européenne. Pour rappel, samedi dernier, les États-Unis et Israël ont lancé des frappes massives en Iran, offensives qui interviennent suite aux tensions grandissantes dans la région entre États-Unis et Iran, une région prisée pour ses ressources naturelles en pétrole et en gaz. Une guerre de 12 jours entre les deux pays avait déjà causé la mort de plusieurs milliers de personnes en juin 2025. Depuis, on assiste à une escalade sans fin. La mort du guide suprême iranien Ali Khamenei, orchestrée par Washington, n'a fait qu'intensifier le conflit. Mais alors, quelles conséquences économiques pour l'Europe ? Eh bien, tout d'abord, il faut prendre en compte un lieu stratégique, le détroit d'Ormuz. Situé entre l'Iran et la pointe du golfe Persique, il est essentiel pour le Qatar, l'Arabie Saoudite et les Émirats Arabes Unis, pays qui passe par ce détroit pour évacuer les ressources brutes. Ce détroit est par ailleurs un point qui relie les pétromonarchies avec l'océan Indien, leur permettant ainsi d'acheminer leurs ressources à travers le monde entier. Le ministre français de l'économie, Roland Lescure, tente de rassurer en expliquant qu'il n'y a aucun risque sur l'approvisionnement en France. Puis c'est au tour du ministre des Transports, Philippe Tabarot, qui a indiqué ce matin qu'il y a de faibles pénuries de carburant dans 3 à 5% des stations. Pour le directeur du Centre Énergie et Climat de l'IFRI, l'Institut français des relations internationales, Marc-Antoine Elmadzega, il y a déjà un vrai choc des prix en Europe. Bien qu'il n'y aura pas de vraies difficultés sur le pétrole, la situation demeure donc plus incertaine quant au gaz naturel, car si la flotte de pétroliers compte des milliers de navires, ce n'est pas le cas des méthaniers qui transportent, eux, le gaz et qui se comptent en seulement quelques centaines. Ce que l'on sait déjà, c'est que les Français craignent cette hausse. Les automobilistes se pressent déjà dans les stations-service. En 7 jours, les prix des stations ont augmenté d'environ 10 centimes. Et le litre du gasoil et du samplon 95 s'approche des 2 euros et plus dans certaines stations. Pour ce qui est du gaz, son prix a augmenté de 50% en Europe. Et le Qatar a déjà stoppé sa production, faute de moyens de contournement. Les États-Unis pourront, eux, mobiliser leurs ressources en gaz. Et ce, malgré des capacités limitées, entraînant forcément une hausse des prix. Comme dans toutes les crises, les étudiants et les plus précaires seront évidemment les premiers touchés. Mais outre les prix, c'est aussi les temps de livraison qui pourront être rallongés. C'est ce qu'ont averti plusieurs plateformes d'e-commerce comme Amazon ou Temu. Ce conflit a par ailleurs des répercussions sur le trafic aérien et le tourisme, puisque plusieurs milliers de vols sont déjà annulés et laissant ainsi des milliers de personnes bloquées dans les aéroports. On remarque un recul des marchés financiers en Europe depuis lundi. La bourse de Paris a perdu 4,7%. Même mouvement pour les bourses de Francfort, de Milan ou de Londres. Alors, quelles sont les alternatives face à ce blocage? Le président de l'entreprise Louis Dreyfus Armateur évoque le passage des navires par le cap de Bonne-Espérance en Afrique du Sud, un détour qui pourrait coûter plusieurs millions d'euros. Pour contourner ce détroit, l'Arabie Saoudite pourrait aussi rediriger son pétrole par oléoduc, tandis que les Émirats Arabes Unis pourraient, eux, recourir à des pipelines, comme ce que confirme Marc-Antoine Elmadzega. Or, cela ne permettrait pas de rerouter toute la production et certains pays, comme le Koweït, seraient dans l'incapacité technique de faire de même. Pour Marc-Antoine Elmadzega, la crise pourrait même profiter aux hydrocarbures russes, ce qui serait encore une fois une cause de l'augmentation des prix. Alors, Ludovic Germain, votre député, siège dans la commission de la défense nationale et de la défense armée. Comment ce conflit est abordé à l'Assemblée nationale?
6: Alors, ce conflit à l'Assemblée nationale est vu à deux niveaux. Vous avez abordé la question économique, qui est évidemment une question importante, même si, en effet, nous avons normalement pas mal de réserves, en tout cas, en tout ce qui est pétrole en France. Le gaz, c'est une problématique différente, mais pour la question des forces armées, cela questionne à deux niveaux. Cela questionne déjà sur la question de quelle intervention la France doit faire ou ne pas faire vis-à-vis de ce conflit-là. Aujourd'hui, on a certains avions américains et israéliens qui sont aujourd'hui basés sur des bases françaises dans certains pays aux alentours de l'Iran. Donc, techniquement, on peut déjà dire que la France contribue d'une manière ou d'une autre à ce conflit. Certains partis politiques voudraient que la France s'implique plus, c'est-à-dire peut-être permettre, vu qu'on a pas mal de contrats, pas mal d'alliés, que ce soit dans les pays des Émirats où il y a pas mal de contrats, notamment de l'armement entre la France et eux, certains pays nous disent, bah écoutez, au vu de l'amitié qu'il y a entre les peuples, entre vous et nous, il serait peut-être intéressant que la France puisse notamment nous aider d'un point de vue défensif, vu qu'on a vu pas mal de missiles atterrir au Qatar, atterrir à Dubaï notamment, et certains demandent à ce que peut-être que la France puisse créer une espèce de, sans évoquer le dôme de fer israélien, mais puisse en effet imaginer quelque chose pour intercepter les missiles et les drones qui aujourd'hui attaquent ces pays qui sont techniquement alliés de la France.
4: Parfait, merci beaucoup à vous deux. On change d'échelle, on quitte la scène internationale pour l'Élysée. Il parle, il poste, il intervient. Emmanuel Macron occupe l'espace, mais est-ce qu'il convainc encore? Est-ce qu'il est entendu ou juste regardé? Léa Richer et Julie De Souza sont là pour y répondre.
8: Effectivement, Lucille, dans un discours de près de 8 minutes, Emmanuel Macron s'est adressé aux Français au sujet de la situation au Moyen-Orient. Selon lui, l'Iran porte la responsabilité première de cette situation car, je cite, « le pays a développé un programme nucléaire dangereux et des capacités balistiques inédites qui a armé et financé des groupes terroristes dans les pays voisins ». Tout en justifiant l'intervention des États-Unis et celle d'Israël en Iran, Le chef de l'État regrette que ses opérations militaires n'aient pas respecté le droit international. Je cite une nouvelle fois, avec l'Allemagne et le Royaume-Uni, nous avons clairement dit qu'un arrêt au plus vite des frappes est souhaitable et qu'une paix durable dans la région ne se fera que par la reprise des négociations diplomatiques. Il a également annoncé l'envoi de renforts militaires à Chypre et du porte-avions Charles de Gaulle en Méditerranée, ainsi que le rapatriement des ressortissants français, ils sont près de 400 000 dans la région, résidents ou de passage. Il met également en garde Israël et le Hezbollah face à une escalade de la violence dangereuse au Liban. Il conclut tout de même son discours de manière rassurante. Beaucoup de choses sont encore instables, mais la France demeure une puissance qui protège les siens, une puissance attachée à la paix, fiable, prévisible et déterminée. Les plus attentifs d'entre vous ont sans doute remarqué la place importante de la communication non verbale dans ce discours. Effectivement, loin de son décor habituel, un bureau vide et un cadre épuré, ici il cherche, pour reprendre les termes du Parisien, à jouer au petit poussé. Dans son discours, on voit notamment dossiers et stylos montrant son sérieux et qui donnent l'impression d'un discours important et fait en hâte au vu du contexte actuel pressant. Il se positionne en chef des armées avec un soldat de plomb et des badges militaires disséminés sur le bureau. Le livre « Résider sur la terre » de Pablo Neruda, figure de la résistance face à la domination et l'interventionnisme américain, donne une dimension intellectuelle et humaniste à son discours. Les drapeaux positionnés derrière lui s'inscrivent dans une double légitimité française et européenne. En résumé, dans son discours du 3 mars, Emmanuel Macron se positionne en chef des armées. Il se veut rassurant pour les Français et garant de la sécurité nationale. Une garantie appuyée sur les réseaux sociaux. Dans son annonce de l'abattage en légitime défense des drones israéliens suite au fait que les bases françaises étaient touchées, ses différentes publications sur les réseaux confirment notamment sa volonté de se placer en chef militaire et mettre en avant la puissance armée de la France. Il diffuse des extraits des moments clés de ses deux derniers discours, adressés aux Français et discours sur la dissuasion nucléaire. Il partage aussi des cartes des points stratégiques du Moyen-Orient en appuyant et éclairant son discours, toujours avec des descriptions fortes telles que « soyons puissants, soyons unis, soyons libres » ou encore « pour être libre, il faut être craint, pour être craint, il faut être puissant ». Ces choix musicaux ne sont pas non plus anodins et poussent la mise en scène militaire. Arrival of the Birds ou encore la Marseillaise, hymne national et chant patriotique. Cette posture et cette situation questionnent les Français. Nous avons donc fait un petit tour des réseaux sociaux pour analyser leurs réactions.
9: En effet, cela a particulièrement secoué l'opinion publique. L'angoisse, la peur, mais aussi l'humour. Des réactions parfois différentes en fonction des médias. Sur les plateformes valorisant les contenus au format court comme Instagram ou TikTok, seulement 1 minute 30 de son discours ont été publiés. Ce choix n'est pas anodin et montre les points sur lesquels notre président souhaite insister. Il met en avant sa, je cite, « responsabilité d'agir pour notre pays ». Il rassure en affirmant que les frappes qui ont touché les bases françaises sont limitées et que les dégâts sont matériels. Il montre également qu'il gère la situation avec urgence. Pour le rapatriement, il annonce deux premiers vols à Paris dès ce soir, le soir de son adresse donc. J'ai épluché quelques commentaires et sur Instagram, comparé à TikTok et X, les internautes restent globalement très sérieux. En dessous du poste de son discours, parmi quelques éloges, on peut lire des désaccords ou encore des questionnements précis. Beaucoup comparent les décisions prises par la France à celles prises par l'Espagne. Pour rappel, le Premier ministre espagnol, Pedro Sanchez, a condamné fermement la guerre en Iran et refusé de coopérer avec les États-Unis malgré la pression de Donald Trump. Un commentaire particulièrement liké, environ 700 likes à l'heure actuelle, fait référence à cela. Je cite « Espagne, le seul pays indépendant de l'Europe ». A l'inverse, un autre commentaire cumulant un peu plus de 500 j'aime souligne la pertinence de la prise de parole d'Emmanuel Macron, là où certains ne comprennent pas son engagement dans le conflit, jugeant que ce dernier ne nous concerne pas. Quelques commentaires sont tout de même écrits avec humour, mais traduisent un début d'angoisse. Par exemple, « Ne nous mets pas en guerre STP ». D'autres internautes, par exemple, rappellent qu'ils n'ont pas encore eu le permis et préféraient alors éviter toute guerre. Ce début d'angoisse, on le retrouve aussi sur d'autres réseaux. Sur LinkedIn, les commentaires sont globalement très négatifs et certains ont la sensation que le président souhaite faire peur aux Français. Une inquiétude partagée sur TikTok liée à de l'incompréhension. Certains se questionnent. Je cite « Donc on est en guerre ? Je comprends rien, c'est la guerre ou pas ? J'ai peur. » Le hashtag Macron20h s'est quant à lui retrouvé en top tendance sur X. C'est un des hashtags les plus utilisés de ces dernières heures, ce qui n'est pas étonnant. Encore une fois, et ce qui peut servir de miroir à l'ensemble des commentaires sur les différentes plateformes, l'opinion reste mitigée, bien que les commentaires négatifs soient bien plus nombreux.
8: On dirait bien que l'inquiétude laisse parfois place à l'humour, démontrant que le discours du président n'a pas rassuré tous les internautes et que de nombreuses questions restent sans réponse. Et vous, Ludovic Germain, comment vous positionnez-vous face à ce type de communication assez militariste ?
6: C'était quand même assez intéressant, vu qu'au-delà du discours, il y a eu également l'arrivée de l'avion présidentiel avec 4 Rafales qui demande une certaine technicité. Hein. Ça prend énormément de temps de déployer 4 Rafales qui accompagnent un avion présidentiel. Je pense que malheureusement pour le président, ça a eu un effet assez kiff-kiff, si je peux être familier. C'est-à-dire qu'il y a une peur qui a grandi. C'est-à-dire que, par exemple, nous, il y a des habitants de la circonscription qui nous ont appelés. On a reçu des courriers, on a reçu des mails, souvent de parents qui étaient inquiets, qui nous disaient, mais est-ce qu'on va envoyer nos enfants, nos garçons, mon garçon à 16 ans, mon garçon à 20 ans, mon garçon à 30 ans? Est-ce qu'il faut que je me prépare psychologiquement à ce qu'il aille à la guerre? Mais on avait eu à peu près les mêmes réflexions au moment du début de la guerre en Ukraine. Et aussi, de l'autre côté, c'est le côté positif, si on fait l'analyse, en tout cas de son point de vue du discours, c'est que ça a permis un peu de rappeler à beaucoup de Français la puissance française, vu que on a souvent tendance, mais parce qu'on est un pays où nous aimons, nous n'avons pas cette vision patriotique de la gloire française comme il peut y avoir dans d'autres pays, aux États-Unis où il y a un attachement au pays, où n'importe quel Américain pense que les États-Unis sont le meilleur pays du monde et le plus fort. En France, on n'a pas ce rapport-là. Donc en fait, c'était important de rappeler aux Français que la France est un pays qui a une force nucléaire, qu'en plus qu'on est un pays très puissant militairement, des fois qu'on oublie, vu que on pense à la Chine, aux États-Unis et à la Russie, mais on oublie la puissance française, notamment nucléaire, surtout en plus qu'on est le pays au monde certainement le plus dangereux de point de vue nucléaire, vu qu'on est le seul où on a conceptualisé le fait que la dissuasion nucléaire peut être utilisée non pas en dernier recours, mais déjà comme une force pour attaquer directement l'ennemi, sans forcément qu'il y a un dernier recours par rapport à nous. Donc en effet, il y a beaucoup de pays qui craignent la France par rapport à ça, vu que contrairement à l'Angleterre qui doit attendre l'autorisation des États-Unis, contrairement à d'autres pays où l'arme nucléaire, il y a un peu une crainte de l'utilisation, on est un pays où on est assez libéré par rapport à ça. Donc sur cet aspect-là de communication, pour un peu rassurer les Français sur le fait que la France est un pays fort qui peut se protéger, je pense que ça a réussi. Par contre, ça a clairement créé une petite psychose.
5: Merci Ludovic, Julie et Léa. La politique internationale, ça secoue. On souffle 2 minutes et on reste debout. On se retrouve juste après I'm Still Standing d'Elton John.

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3: Nous revoilà avec vous dans En Bref. On parle souvent des candidats, on parle des résultats, mais presque jamais de la machine derrière. Une élection municipale, c'est de l'organisation millimétrée, de l'administratif, du travail invisible. Honoré Le Bouédec nous emmène en coulisses.
4: Oui, effectivement, car derrière les candidats, les résultats, les campagnes électorales, il y a toute une organisation que l'on connaît beaucoup moins, celle du vote dans les communes. Parce que si voter ne prend que quelques minutes dans un bureau de vote, c'est en réalité le résultat de plusieurs mois de préparation dans les mairies. Derrière l'urne, les isoloirs et les bulletins de vote, il y a un vrai travail administratif et logistique mené par les agents municipaux, et c'est d'autant plus compliqué dans les petites communes. J'ai rencontré Sandra Peuillot, secrétaire à la mairie de Saint-Quentin-de-Baron, village de 3000 habitants dans l'Entre-deux-Mers en Gironde. Elle s'occupe seule de toute l'organisation des élections sur la commune, et cela commence plusieurs mois en avance par les listes électorales. Chaque demande d'inscription doit être vérifiée, pièce d'identité, justificatif de domicile. Par la suite, une commission de contrôle se réunit dans chaque commune quelques semaines avant le vote. Elle est composée d'un conseiller municipal, d'un membre du tribunal judiciaire et d'un membre du tribunal administratif. Sandra nous explique son rôle.
5: Elle consiste en fait à épurer la liste électorale quand il est nécessaire, c'est-à-dire qu'ils peuvent donner leur avis pour des radiations, pour des inscriptions, s'ils ne sont pas d'accord. Voilà, ils donnent leur avis sur la liste électorale.
4: Et une fois les listes arrêtées, il faut imprimer les cartes électorales, les mettre sous pli, imprimer les registres d'émargement. Il y a tout un travail minutieux à faire pour suivre parfaitement toutes les réglementations.
5: On reçoit des décrets, on reçoit des circulaires. Il faut préparer tout ça pour mettre à disposition sur les bureaux de vote. Il faut procéder aussi à de l'affichage, donc imprimer tout l'affichage, faire la composition des bureaux de vote pour les mettre à disposition au cas où il y aurait un contrôle ou des délégués de liste.
4: Et oui, les scrutins peuvent parfois être tendus. Nous sommes maintenant le jour J. La commune doit organiser les bureaux de vote. Ils sont souvent situés dans des écoles ou à la salle des fêtes, comme c'est le cas à Saint-Quentin-de-Baron. Sandra, elle, est sur le pont dès le début.
5: Je suis en mairie à 7h30. Moi, mon rôle, il est d'aider en fait les élus pour l'organisation en fait du déroulement de la journée.
4: Et vous allez l'entendre, chaque détail est très encadré par la loi et il faut donc penser à tout au cours de la journée.
5: Le transfert des urnes avec bulletin de vote, enveloppe de vote, enveloppe de centaines, tous les dossiers circulaires, affichage, procuration, liste des cartes retournées, liste d'émargement, liste par bureau, les listes des complémentaires municipales pour ceux qui ne sont pas français mais qui ont la possibilité de voter pour les municipales et les européennes, tout ce qui est procuration aussi, faire un état des procurations, surveiller tout au long de la journée toutes les procurations qui peuvent arriver même le dimanche.
4: Pour faire tourner un bureau de vote, il faut plusieurs personnes qui ont chacun leur rôle. Est-ce que peut-être autour de la table, vous les connaissez ?
6: Pas particulièrement.
4: Alors, je vais vous expliquer, vous allez comprendre. Il y a donc en premier le président du bureau de vote qui fait voter les électeurs. C'est lui qui prononce le fameux « à voter ». Lorsque vous votez, il y a aussi deux assesseurs qui annoncent le nom du votant et le font signer. Et enfin, il y a un secrétaire qu'on ne voit pas forcément qui remplit les procès-verbaux.
5: Ces quatre membres, il faut qu'ils soient là à l'ouverture du bureau de vote le matin à 8h jusqu'à la proclamation des résultats, puisqu'ils sont obligés de signer tous les procès-verbaux avant de les faire partir en préfecture. Et il faut aussi que le président et les assesseurs signent les enveloppes de nul ou de blanc qui partent aussi en préfecture.
4: Vient ensuite la fermeture du bureau qui a lieu à 18h dans les petites communes et qui ça peut aller jusqu'à 20h pour les plus grandes. C'est alors le début du dépouillement. Les urnes sont ouvertes et les enveloppes réparties sur plusieurs tables. Là, les municipalités font parfois appel à des électeurs bénévoles recrutés durant la journée pour endosser le rôle de scrutateur. Ils doivent être 4 par bureau. Un qui ouvre l'enveloppe, l'autre qui lit le nom de la liste et 2 qui notent sur les feuilles de dépouillement par des petites barres le nombre de voix recueillies. Les résultats sont ensuite proclamés et remontés en dématérialisé sur une plateforme du ministère de l'Intérieur. Le soir même, le maire, la police municipale ou la gendarmerie déposent aussi à la sous-préfecture les listes d'émargement, les procès-verbaux et les différents documents administratifs. Un travail, on le voit, assez fastidieux. Dans les communes les plus importantes, il existe parfois tout un service dédié aux élections, mais dans les petites communes, comme ici à Saint-Quentin-de-Baron, Sandra s'en occupe seule, en plus de ses autres missions très variées. Il faut donc être particulièrement vigilant.
5: Mais c'est un rôle quand même très important parce qu'il demande quand même de l'assiduité, de la concentration, de l'organisation et du sérieux. Parce qu'on n'a pas le droit quand même de se rater le jour des élections. Donc c'est un travail qui se fait pratiquement toute l'année parce qu'on est susceptible de recevoir des inscriptions sur les listes électorales tout au long de l'année. Donc en fait c'est un travail où il faut quand même garder un œil pour pas être dépassé par les événements quand les dates des élections arrivent, quoi.
4: Vous le voyez, donc c'est une mécanique bien huilée qui se joue derrière un vote qui ne prend pourtant que quelques secondes pour que tout se passe sans fausse note. Un grand merci en tout cas à Sandra Peuillot, secrétaire à la mairie de Saint-Quentin-de-Baron, pour son témoignage dans En Bref. Ludovic Germain, vous êtes aussi, en plus d'être attaché parlementaire, candidat sur une liste pour les municipales à Aisines. Est-ce que vous avez un aperçu de quelle est l'ambiance concernant l'organisation du vote ? Est-ce que c'est quelque chose qui est peut-être appréhendé ou pas du tout ?
0: Alors à Aisines, ça tourne assez bien vu que c'est à peu près toujours les mêmes personnes qui tiennent les bureaux de vote, etc. À Aisines, vu que c'est une commune de 25 000 habitants, donc elle est un peu elle est un peu entre les deux. C'est-à-dire c'est pas une trop grosse commune, donc il n'y a pas l'aspect massif des bureaux de vote, mais c'est pas une trop petite. Donc en effet, il y a quand même des agents pour s'en occuper. Mais je suis très content que vous ayez mis à l'honneur une secrétaire de mairie. J'ai eu la chance de travailler en zone rurale. Et il est vrai qu'elles font un travail assez admirable, souvent pas assez payé à mon sens, vu que souvent elles occupent plusieurs fonctions qui sont gérées par des dizaines de personnes dans des mairies beaucoup plus grosses. Et en effet, il y a un immense problème pour les bureaux de vote dans ces communes-là, c'est que quand par exemple il y a une élection qui est pas prévue, une dissolution, si je prends cet exemple-là, comme il y a eu en 2024, en effet, ils ont été obligés de un peu courir partout pour trouver les personnes, les assesseurs qui vont tenir les bureaux de vote, les personnes qui vont vouloir faire la dépouille à la fin. Et c'est pas simple. Donc, en effet, merci de rendre hommage à ces travailleuses de l'ombre, qu'on peut le dire, qui font un travail assez admirable et, encore une fois, clairement pas assez payées.
1: Et oui, merci Honoré Le Bouédec. Et puisqu'on parle de travail de l'ombre et des petites mains qui préparent les dossiers, organisent les commissions, structurent le débat avant même qu'il existe publiquement, on accueille maintenant notre invité, l'attaché parlementaire de la députée Marie Récalde, Ludovic Germain, en interview avec Pablo Malard et Kadi El Hassen Saïd. Merci d'être avec nous.
7: Merci Louise. Ludovic Germain, bonjour. Vous avez 31 ans, vous êtes attaché parlementaire de la députée de la 6e circonscription de la Gironde, Marie Récalde, elle-même étiquetée au Parti Socialiste. Mais qu'est-ce que le métier d'attaché parlementaire dans les faits ? Chacun d'entre nous doit avoir une vague idée, mais sûrement aucune perception concrète de vos missions. Et c'est ce que nous allons voir dans cette interview. Pour vous interroger, je ne serai pas seul, puisque je serai avec Kadi El Hassen Saïd, et je lui laisse la main.
8: Pouvez-vous nous raconter un peu votre parcours universitaire et pourquoi avoir choisi cette filière ? Avez-vous fait des stages, participé à des projets ou des activités parlementaires pendant vos études ?
0: Alors moi j'ai un parcours universitaire assez particulier, mais je pense qu'il va résonner dans l'oreille de beaucoup. C'est que j'ai fait d'abord des études d'histoire. Je ne savais pas trop vers quoi je me dirigeais, mais j'aimais bien l'histoire politique notamment. Et en fait à la fin de mon master d'histoire, je me suis rendu compte que je n'aimais pas les enfants. Donc je me disais que donc je ne serais pas professeur et que je ne serais pas un énième professeur qui aime pas les enfants, vu que malheureusement il y en a un peu trop beaucoup. Et donc je ne savais pas pas trop quoi faire et je fréquentais beaucoup Radio Campus à cette époque-là. Je faisais des éditos politiques, je faisais des interviews politiques et au moment du grand débat national après les Gilets jaunes, j'ai rencontré différentes personnes, ce qui m'a amené à faire un master de communication publique et politique qui était à l'époque à Bordeaux-Montaigne et à Sciences Po Bordeaux, vu que le master était dans les deux écoles. Et après, par la suite, j'ai pu faire des stages à la région Nouvelle-Aquitaine, un stage à la mairie de Bordeaux. Et après, par la suite, je suis parti d'abord en tant que collaborateur de cabinet, puis directeur de cabinet à Saintes, dans une magnifique sous-préfecture en Charente-Maritime. Et puis après, je suis devenu attaché parlementaire, un peu par hasard, vu qu'en effet, j'avais pas du tout envisagé, prévu, anticipé d'exercer cette fonction.
7: Pour arriver au métier d'attaché parlementaire, donc vous avez un parcours qui est peu commun, on va dire. On va dire que ce sont les mêmes études qui sont faites, notamment Sciences Po, où vous êtes passé notamment. Est-ce que vous comprenez le fait que beaucoup de gens pensent que dans ces métiers-là, d'attaché parlementaire, de politique, il y a un peu une logique de l'entre-soi?
0: Oui, alors c'est clairement un métier d'entre-soi, on va être clair, mais parce que pendant très longtemps, c'était pas un métier. Pendant très longtemps, les personnes qui étaient attachées parlementaires, c'était souvent les militants qui étaient récompensés pour leur travail pour les campagnes ou pour leur travail de terrain, notamment vu qu'on peut considérer qu'il y a deux types d'attachés parlementaires, il y a ceux qui sont à Paris et il y a ceux qui sont ce qu'on appelle en circonscription. Et souvent ceux qui sont en circonscription, c'était souvent les militants de base qui avaient envie, qui avaient certaines compétences, mais qui étaient d'abord des militants. Depuis quelques années, parce que la question politique s'est énormément complexifiée, les députés ont eu tendance à recruter plutôt des techniciens, donc des personnes qui avaient une technicité dans tel ou tel sujet, dans la communication, dans le rapport aux autres, dans l'administration locale et nationale, dans le droit, d'où le fait qu'il y ait beaucoup de personnes qui ont fait des études de droit qui deviennent attachés parlementaires. Donc ça a permis d'un peu élargir le métier, ce qui fait qu'il y a eu un peu... c'est pas juste des militants qu'ils sont, mais vous avez entièrement raison, je m'étais amusé une fois à regarder, à questionner beaucoup de mes camarades attachés parlementaires, leurs études, qu'est-ce qu'ils font, etc. Il y a 95% qui ont fait Sciences Po Paris, Sciences Po Bordeaux ou équivalent à l'université. Et il n'y a pas tellement de diversité, mais ça a tendance un tout petit peu à s'ouvrir. Enfin, j'espère et j'essaie de faire de façon personnellement pour un peu essayer d'ouvrir le métier, vu que malheureusement l'entre-soi n'est jamais de bonne chose pour une filière professionnelle.
7: Oui, vous pensez qu'il n'y a pas assez de mixité sociale dans ce milieu?
0: Non. Il y a, c'est clairement, on va dire les termes, c'est un milieu très bourgeois. C'est beaucoup des enfants de professeurs, des enfants de cadres supérieurs, souvent culturels, souvent intellectuels. Enfin, c'est assez peu des enfants de cadres un peu plus économiques dans des entreprises, etc. Donc en effet, clairement, il y a un biais social par rapport à ça. C'est beaucoup de personnes qui viennent des villes. Donc en effet, ça fait que lorsqu'on est un député d'une circonscription très rurale, des fois ils font venir des jeunes de Bordeaux pour aller travailler en Sud-Gironde, etc. Donc ça permet pas, par exemple, aux jeunes de Sud-Gironde de se dire bon ben voilà, je connais mon territoire, je peux être attaché parlementaire de la députée de mon territoire là. Donc en effet, c'est un peu problématique. Mais il y a des députés, il faut le reconnaître, il faut le saluer, qui donnent leur chance à certains. À ma très maigre échelle, j'ai pu faire de façon pour qu'on recrute dans l'équipe une personne qui a pas un parcours typique d'attaché parlementaire, mais qui avait d'autres compétences. Et c'est un recrutement qui aujourd'hui on en est très satisfait. Et ça montre qu'en effet, quand on donne sa chance à beaucoup et à certains et certaines, vu que c'est un métier qui est en voie de féminisation, vu que c'est un métier très masculin pendant très longtemps, il y a encore du travail à faire, malheureusement.
8: Attaché parlementaire, un métier de l'ombre. Malgré le fait que vous exercez dans un milieu très médiatisé,
9: C'est pas grave, prends le temps.
8: Attaché parlementaire, un métier de l'ombre. Malgré les faits que vous exercez dans un milieu très médiatisé, comment est-ce qu'on en arrivait à être attaché parlementaire d'un député?
0: Ah, mais c'est une très bonne question, parce que en effet, c'est un... Mais chacun a un peu sa vision du travail. Il y a beaucoup, et je pense pour la majorité de mes collègues et de moi-même, c'est vrai. Enfin, je le vois vraiment comme un métier de l'ombre. C'est-à-dire, moins on me voit, moins on me connaît, et moins les gens ont connaissance de qui je suis, mieux je peux faire mon travail. Mais qu'en effet, mon objectif, c'est de mettre en avant mon député ou ma députée dans ce cas précis. Par contre, d'autres considèrent que être attaché parlementaire, c'est parce que certains voient être attaché parlementaire comme une espèce de courroie vers l'idée d'être élu. Donc, en effet, le voit comme un moyen de prendre un peu la lumière et de devenir eux-mêmes députés, vu que pendant très longtemps, les députés étaient souvent eux-mêmes attachés parlementaires du député en question, et quand le député prenait sa retraite ou allait au Sénat, ce qui pendant très longtemps était un peu la même chose, même si le Sénat est un peu en train de changer ces dernières années, mais c'était un peu vu comme la maison de retraite des élus, ben en fait, eux-mêmes en effet devenaient députés. Mais aujourd'hui, ça a plutôt tendance à devenir à rester un métier de l'ombre, ce que je pense qu'il doit rester, vu que les habitants de la circonscription, en fait, ils n'ont pas voté pour Ludovic Germain, ils n'ont rien à faire Ludovic Germain, et c'est très bien, mais par contre, ils ont voté pour ma députée, donc Marie Ricalde. Donc, il doit voir, la seule personne qu'il doit voir et connaître, c'est Marie Ricalde.
8: Quelle est la journée type d'un attaché parlementaire?
0: Alors, je pense que ça dépend beaucoup de chacun, mais je vais donner mon exemple. Et en plus, mon exemple peut être un peu amusant vu que ma députée a un fonctionnement assez précis. Ma députée est une lève-tout. Donc, en effet, très souvent, lorsqu'elle est en circonscription, elle va promener sa chaîne, et souvent les bonnes idées, comme elle dit, apparaissent lorsqu'elle va promener sa chaîne. Sauf qu'elle va promener sa chaîne à 6h30 du matin et 7h, et très souvent, c'est le moment où mon téléphone peut sonner, que ce soit par un appel ou par des SMS, où elle, pendant une demi-heure, me donne un certain nombre de choses auxquelles elle a pensé ou de choses à faire, et après elle raccroche et je retourne à mes occupations plus classiques. Et en général, une journée, malheureusement, je pense que ça dépend un peu trop du jour, mais on va dire en général, j'aurai de mes mails, je fais le point sur tout ce que les habitants nous ont envoyé, tous les éléments qui vont se passer dans la journée vis-à-vis de la députée, vu que on a aussi un rôle de gestion, c'est-à-dire en effet la députée, elle va où, de point A à point B, comment elle y va en voiture, elle y va à pied, rarement à pied, mais elle y va en voiture, elle y va comment, chez qui, est-ce qu'on est bien sûr de c'est là où elle va, et aussi une question de gestion des dossiers, vu qu'on accueille pas mal d'habitants, des habitants qui ont des problèmes de papier, des problèmes d'immigration, très souvent les gens viennent nous voir pour ça, parce que ils ont pas reçu le récépissé qu'ils ont droit de recevoir, je le rappelle, ou alors ils ont leur demande de logement est un peu trop tardive, ou alors ils cherchent un emploi, ils cherchent une alternance, ils cherchent un stage. On est interpellé pour des choses très, très, très, très, très, très différentes. Et après, par la suite, ben, ça va dépendre du moment politique. En ce moment, par exemple, vu qu'on est en moment de la, je mets entre gros guillemets, pause parlementaire pour les élections municipales. Donc, en effet, il y a moins d'activité à l'Assemblée, mais par contre, on a plus d'activité au niveau local pour rencontrer les habitants, pour répondre aux questionnements. Et aussi, madame la députée est candidate au municipal, elle est sur la liste, en tout cas de Mérignac. Donc, en effet, ça lui permet d'être un peu plus sur le terrain de ce qu'elle peut être en général dans une semaine. Donc, en effet, il y a pas trop de journées type. Ça va dépendre des urgences et des moments politiques.
8: Quel rôle jouent les attachés parlementaires pour aider les projets locaux ou les initiatives des citoyens? Quel est votre rôle dans la prise des décisions?
0: Souvent, notre rôle, c'est soit un rôle de conseil, c'est-à-dire, par exemple, un maire de la circonscription va nous interpeller en nous disant, écoutez, j'ai prévu de construire une crèche, un équipement municipal, et donc, je sais qu'il faut que j'ai telle subvention, telle chose, etc. Est-ce que la députée peut nous aider? Est-ce que la députée peut faire appui auprès de l'État, auprès de la préfecture, pour qu'on puisse avoir la subvention ou alors l'avoir plus rapidement? Très souvent, c'est le cas des plus petites communes. En général, les communes plus grandes ont l'ingénierie, c'est-à-dire des services qui peuvent travailler sur ça. Mais par exemple, dans la circonscription de Madame la députée, il y a des communes plus petites de moins de 10 000 habitants où en effet on a ce rôle-là. Et pour les associations, souvent ils viennent nous voir en nous disant, écoutez, nous on aimerait mener tel ou tel projet, on cherche des fonds, on cherche des mises en relation. Souvent, ils nous appellent pour des mises en relation, vu que Madame la députée est connue sous sa circonscription, pardon. Et donc elle connaît des entreprises, elle connaît des personnes qui peuvent permettre de faire concrétiser des projets, que ce soit financièrement ou alors de façon plus active. Donc en effet, on aide, et pour reprendre l'exemple de, courroie de distribution, on aide souvent en fait à faire que les gens se rencontrent, vu qu'on est souvent vu comme de façon neutre, et on peut aider également lorsque, pour certains projets, notamment s'ils sont en lien avec l'Assemblée nationale, afin qu'ils se concrétisent. Par exemple, on a un certain nombre de classes qu'on fait monter à Paris pour faire visiter l'Assemblée, donc on travaille main dans la main avec les maîtres et maîtresses et les directrices d'école primaire.
7: Est-ce que vous considérez que le métier d'attaché parlementaire, c'est un métier qui est précaire, sachant que, par exemple, en 2027, si par exemple Marie Ricalde aux législatives n'est pas réélue, bah, est-ce que vous allez continuer à être son attaché parlementaire? Est-ce que vous allez vous retrouver dans une situation sans emploi? Est-ce qu'il y a un marché des attachés parlementaires? Est-ce que vous pouvez nous expliquer tout ça?
0: Ben, en fait, alors, c'est une très bonne question que vous posez, parce qu'en plus, le cas s'est passé en 2024, où en effet, quand il y a eu la dissolution, ben, du jour au lendemain, un certain nombre d'attachés parlementaires se sont retrouvés sans emploi, vu que lorsque Emmanuel Macron a prononcé son discours à 20h01, ils perdaient tous leur emploi de façon vraiment automatique. Et même si tous le savent, lorsqu'on est recruté, on sait que ça peut arriver. Il est vrai que n'ayant pas eu de dissolution depuis 95, personne ne pensait que ça pouvait se passer. Donc en effet, il y a une forme de précarité dans le statut, et je rajouterais, au-delà de la dissolution et du fait que si l'élu pour lequel on travaille perd les élections, on perd automatiquement son emploi, il y a aussi une précarité du fait que les attachés parlementaires, tout comme les collaborateurs de cabinet dans des mairies, dans des départements, des régions, etc., ils ont ce qu'on appelle une clause de confiance. En fait, c'est les seuls métiers qui ont cette clause-là, qui sont une clause que peut utiliser l'autorité territoriale, donc le maire, le député, le président, pour se séparer de son collaborateur, parce qu'on considère que l'élu doit avoir parfaitement confiance en son collaborateur, et donc s'il a plus confiance en son collaborateur, il peut en effet s'en séparer. C'est les seuls métiers où on peut faire ça, vu que dans n'importe quel métier, si votre patron se sépare de vous pour clause de confiance, je vous enjoins à aller au prud'homme dans la seconde, et vous gagnerez sans trop grande difficulté. Un attaché parlementaire peut pas se retourner pour cette clause-là au sein des faits des prud'hommes. Donc il y a un peu de précarité. J'aime pas trop dire ça, parce que je pense que quand on fait ces métiers-là, on sait que ça peut arriver. On sait, lorsqu'on signe le contrat, on sait les conséquences. Et en général, on est payé au niveau en lien avec en effet cette petite précarité là, mais oui, en effet, je pense que personne peut se dire voilà, je suis attaché parlementaire, on est en 2026, peut-être que l'année prochaine je ne le serai plus, et ça, en effet, je n'ai pas de contrôle sur ça, à part évidemment travailler au mieux pour que ma députée soit réélue.
7: Est-ce qu'en 2026 aussi, il n'y a pas un surplus de précarité, notamment avec l'intelligence artificielle qui bondit un peu dans n'importe quel domaine de la vie, où des politiques pourraient se laisser tenter, pour gagner du temps et de l'argent, de se faire conseiller, d'écrire leur discours avec l'intelligence artificielle?
0: Exactement. De toutes les manières, tous les emplois, on va dire, tertiaires, et les emplois, alors j'aime pas dire intellectuels, mais les emplois de conseil sont aujourd'hui extrêmement précarisés par l'IA, mais pour moi, c'est pas une précarité. Pour moi, c'est une transformation. C'est comme pour les métiers de la communication. C'est-à-dire que, oui, peut-être que pour le discours un peu con-con que la députée va répéter lorsqu'elle va faire le tour de la popote dans certaines assos, ou de toutes les manières, en fait, c'est le même discours qu'elle va répéter 3 fois ou 4 fois dans la même journée, vu qu'elle va avoir 4 associations différentes. Peut-être qu'en effet, il n'y a pas vraiment besoin d'avoir un attaché parlementaire Bac+5 qui a fait des études dans le sens politique. Il n'y a peut-être pas besoin de ça. Mais par contre, je pense que ça permet de libérer du temps pour permettre à l'attaché parlementaire de faire plutôt du travail de fond. Quelque chose que l'IA ne pourra pas faire. L'IA ne pourra jamais rencontrer les gens. Faire un travail social qui est assez important lorsqu'on est attaché parlementaire, vu que beaucoup de problèmes, et c'est beaucoup le cas en politique de façon générale, sont liés souvent à beaucoup d'ego, à beaucoup de mauvaises interprétations de choses, et souvent l'attaché parlementaire, qui est vu de façon un peu plus neutre que son élu, va être vu un peu comme le tampon entre deux situations. Lorsque un élu A et un élu B se détestent, on va se parler entre attachés parlementaires correspondants pour un peu calmer les choses et pour un peu les diminuer. Mais oui, de toutes les manières, d'ailleurs, on l'a vu, je crois qu'il y a un article, je crois que du Monde, sur les discours des députés à l'Assemblée, où il y a certains mots qu'apprécie beaucoup l'IA qui reviennent mystérieusement de plus en plus. Donc oui, il y a évidemment des députés qui utilisent l'IA. Alors, je prends le cas personnel de Madame la députée est un avocate, elle, et en plus elle a un peu une vision, elle déteste l'IA, elle préfère écrire ses propres discours, ou alors utiliser les discours qu'on lui fait, mais je pense qu'il y a des députés qui ont un peu plus de difficultés par rapport à ça, qui cèdent avec l'IA, c'est sûr.
8: Si vous deviez décrire votre travail en trois mots, lesquels choisirez-vous?
0: Je dirais fidélité. Je pense que c'est la première. Je pense que c'est le premier élément pour définir un attaché parlementaire. Persévérance. Parce que je pense que c'est un métier où, en effet, on va entendre beaucoup de noms. Beaucoup, ce n'est pas le moment. Beaucoup, demain. Beaucoup après-demain, et des fois pour plusieurs mois, mais il faut en effet persévérer. Et j'ai dit persévérance,
7: fidélité,
0: je dirais confiance. Je pense que c'est un métier où la confiance doit être fondamentale entre l'attaché parlementaire et son élu, vu que quel que soit ce qu'on fait, même en dehors des heures de travail, on est vu comme porteur du travail de sa députée. Alors même si le commun des mortels ne nous connaît pas, mais par contre souvent les institutions et les personnes représentant syndicaux, etc. nous connaissent. Donc ça oblige que si demain on me retrouve, je prends un cas extrême, hein, si demain on me retrouve cul nu dans Bordeaux en train de faire la Java et que je suis arrêté par un policier municipal qui va donc en parler avec mon nom prénom, on va en parler à son directeur, qui va en parler lui-même au maire de Bordeaux, qui va lui-même en parler à ma députée. Donc en effet, ça implique une certaine discrétion et une capacité de faire la part des choses.
8: Qu'est-ce qui est le plus difficile dans votre métier?
0: C'est une très bonne question, évidemment. Je pense que le plus difficile, mais je pense que c'est le plus difficile dans les métiers comme cela, je pense que même quand on travaille en communication, il y a également cela, c'est le fait de savoir qu'on a raison, mais pas par ego, mais sentir que parce qu'on a travaillé le sujet, parce que on est sûr que ce qu'on va proposer à l'élu, ce qu'on va proposer à son président, à son maire, c'est ce qu'il faut faire, et que de voir que l'élu décide de façon unilatérale de faire l'inverse, et de voir qu'à la fin c'est ce qu'on lui a conseillé qu'il fallait faire, vu que ce que lui a préféré faire a causé une catastrophe ou au mieux plutôt une petite gêne. Donc en effet, c'est ce côté un peu frustrant de se dire s'il m'avait écouté ce jour-là ou si elle m'avait écouté ce jour-là. Mais encore une fois, comme je dis souvent et je le dis souvent aux stagiaires qu'on peut avoir dans la permanence, à la fin du fin, la personne qu'on va venir attraper, c'est pas vous, ça restera l'élu. Donc en effet, même s'il prend la mauvaise décision, ce sera à lui de l'assumer devant les électeurs.
7: Une critique qu'on entend souvent, c'est que les élus, et notamment les politiques, sont déconnectés de la réalité. Est-ce que les attachés parlementaires, ils sont pas là aussi pour reconnecter justement ces politiques à la réalité du quotidien des millions de Français?
0: Oui, alors oui et non. Alors oui, il y a une déconnexion il y a une déconnexion. Oui, je pense que certains élus, notamment je parle des députés, certains députés se retrouve à être un peu déconnecté parce que alors moi je suis attaché parlementaire en circonscription, donc je suis pas à Paris, même si j'y monte à peu près une à deux fois par mois, mais à chaque fois que je monte à Paris, que je veux à l'Assemblée nationale, en fait c'est un microcosme. Je pense que c'est une expérience d'ailleurs à vivre par rapport à tout le monde, vu que dans un périmètre de 200 mètres, si on prend un compas, en fait vous avez les trois quarts du pouvoir politique, économique et culturel français, et donc en effet avec des gens qui donc se fréquentent, mangent entre eux, leurs enfants sont fréquentes, leurs enfants mangent entre eux, et donc en effet il y a en plus il y a une certaine facilité, une certaine à se dire bon je veux pas aller plus loin vu qu'en effet j'ai tout à proximité. Donc en effet certains élus se retrouvent des fois un peu piégés par ça, vu qu'ils se rendent compte qu'en effet ils ne vont pas beaucoup ailleurs que dans les 150 mètres autour de l'Assemblée nationale. Et surtout, ça a été en plus amplifié par le non-cumul des mandats qui a fait que beaucoup d'élus n'ayant pas de mandat local, en fait, ne se retrouvent pas à aller à portée de claque, comme on dit vis-à-vis des maires. Donc, en effet, pour ces élus-là, les attachés parlementaires peuvent leur permettre des fois de leur dire, on peut comprendre votre problématique, mais je pense qu'il y a des enjeux plus importants que cela. D'ailleurs, pour moi, le rôle d'attaché parlementaire, du collaborateur d'élu, c'est pas d'être un béni oui. C'est-à-dire que des fois, notre rôle aussi, et il y a des fois, c'est pas simple parce que c'est toujours une ligne de crête, des fois de secouer un peu son élu, lui dire, écoutez, je pense que là, c'est pas la priorité du moment, je pense que ça, ce sera mal vu par les citoyens si vous faites telle ou telle chose, parce qu'en effet, je pense que là, vous êtes un peu déconnecté par rapport à la situation, et il est vrai que, comme nous, surtout en circonscription, on est au plus proche des habitants, des associations qu'on rencontre et qu'on voit, des chefs d'entreprise, etc. On peut avoir ce rôle-là de un peu secouage intempestif certains jours, mais ça arrive assez peu.
7: Ce rôle-là aussi, il est traduit par une expression qui, de source sûre, vous avez déjà utilisée. C'est l'expression « babysitter de politique ». Qu'est-ce qu'elle traduit, en fait, cette expression ? À quoi vous faites référence quand vous utilisez ça ?
0: Ben, en fait, c'est une expression que j'aime beaucoup, même si, en effet, je pense que certains élus ne l'apprécient pas. En fait, c'est une expression qui, je pense, décrit, des fois, le sentiment que peut avoir certains collaborateurs où, en effet, des fois, dans une journée, on réfléchit à où est-ce qu'ils vont, et où est-ce qu'ils vont manger, qu'est-ce qu'ils vont manger, est-ce que là où ils vont manger il y a ce qu'ils veulent manger, est-ce que parce qu'ils ont des allergies, parce qu'ils ont certaines choses, est-ce qu'ils vont bien rentrer chez eux, comment ils vont rentrer chez eux, est-ce qu'ils ont assez de temps dans la semaine pour se reposer, pour voir leur famille. Donc en effet, c'est toujours important en tant que collaborateur d'élu, selon moi. Il y a des collaborateurs qui sont pas trop d'accord avec ça, mais je pense que c'est important pour le bien-être de l'élu, parce que si un élu a un bien-être assez suffisant, je pense qu'il est plus efficace dans sa fonction, vu que c'est pas un travail, dans sa fonction d'élu. Donc en effet, je pense qu'il y a un rôle un peu de babysitter où en effet des fois ils ont des crises, des fois en plus le personnel vient se fracasser avec le professionnel, vu qu'en effet un élu qui divorce, perd la garde de ses enfants, ses parents meurent ou quelqu'un de son entourage meurt, bah en effet ça va forcément se refléter sur son travail. Donc des fois l'élu qui veut pas forcément communiquer sur sa peine, sa tristesse, sa rage, des fois utilise son attaché parlementaire pour être un peu une espèce de catalyseur de toute cette rage-là, comme peut l'être un babysitter avec certains enfants qui piquent des crises. Mais évidemment, il y a toujours une notion de limite et de dosage. Il y a aussi une des problématiques de harcèlement au travail chez en effet certains de mes collègues, mais je pense qu'il y a de façon intrinsèque un rôle de babysitter, vu que je pense que lorsqu'on commence à lorsque dans son travail on commence à réfléchir en se disant ah ben j'espère que telle personne elle a bien mangé, elle a pensé à manger, voire même envoyer un message en disant j'espère que vous avez mangé, j'espère que vous n'avez pas loupé votre repas, etc., je pense que ça se rapproche plus d'un travail de babysitter.
7: Si on regarde un petit peu le paysage politique français actuellement, il y a des critiques qui sont émises, notamment par la France Insoumise envers le PS, pour des proximités entre guillemets avec le groupe d'Emmanuel Macron. Est-ce que si votre rôle, c'est pas aussi d'apaiser les tensions, de discuter aussi avec les attachés parlementaires d'autres groupes politiques pour que, à gauche notamment, le paysage se calme un peu?
0: Alors sur ce volet-là, on n'est pas tous d'accord sur ça. Alors je vais vous dire. Tout comme moi je pense que déjà je pense que quel que soit le parti politique, si la personne a été élue de façon républicaine, je ne vois pas pourquoi par exemple je ne pourrais pas lui dire bonjour et lui saluer la main. Donc moi par exemple, quand je rencontre les attachés parlementaires des autres élus qui soient excusez-moi pour faire en effet la complète RN, Horizon, LR, macroniste ou de gauche, quelle que soit la gauche, moi je les salue. Moi je pense que c'est d'ailleurs important qu'on puisse se connaître, se reconnaître, et parce que

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2: Qu'est-ce que c'est que ce silence? J'ai pas dit d'arrêter. Pourquoi elle chante plus cette salope?
3: Moi, j'ai pas les mains sur la nuque.
4: C'est un hold-up. Oui.
2: Je comprends tout si on m'explique. Ça veut dire quoi ça?
5: On est hold-upé.
2: Je comprends rien. Articule.
5: Ôte ton casque. Retourne-toi.
3: Les mains sur la nuque, gros bouffi.
6: Mais qu'est-ce que c'est que ce groupe?
2: Je les connais pas, ces violents. Vous êtes la chorale des gardiens de la paix? Vous n'avez pas la prétention d'auditionner à cette heure-ci, non?
4: C'est un hold-up. Où sont les autres?
2: Quels autres?
4: Pas de sens, monsieur Strong. Vous avez affaire à des professionnels. Nous savons tout ce qui se passe chez vous. C'est pourquoi je vous demande où sont vos invités, ceux du vendredi soir.
2: Et le vendredi, on décore à la campagne. Vous seriez pas en train de me faire chier, on serait déjà en route. Pas vrai, Mirette?
7: Bah, il me semble.
4: Ah, l'astucieuse parade. Mes veines, Frankie Strong. Le lion. Terriblement vaine. Nous savons que tous les vendredis, à 21h30, débarque ici une partie du corps diplomatique. Les femmes en sari, les Touaregs.
2: Ah, la partouze berbère. Bah, c'est en dessous, au quatrième.
8: Bravo, chef.
3: Bon, bah, si le pognon est au quatrième, il n'y a qu'à descendre au quatrième.
8: Oui.
2: Voilà.
4: Bah, ça serait la solution de facilité, c'est pourquoi je ne m'y attarde pas. Et puis, ce qui a été conçu pour le cinquième ne se réalise pas au quatrième. On va faire avec ce qu'on a. Bon. Tout le monde au salon?
2: Non. Mais vous entendez ça? Il me donne des ordres chez moi, c'est pas une cul.
6: Il a dit au salon.
4: S'il vous plaît.
5: Là, c'est déjà mieux.
2: Comme ça, d'accord.
3: Vous connaissez Esmeralda?
2: Esmeralda, c'est moi. J'en ai fait ce qu'elle est devenue. Une reine.
9: La reine des putes.

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4: Bonsoir à toutes et à tous, il est 18h et vous écoutez Passage, votre magazine culturel quotidien. Comme tous les soirs, on se retrouve ensemble pour faire le tour de la culture. Et le tour de la culture ce soir se fera du côté des jeux vidéo à travers un reportage autour du sujet de Warhammer. Warhammer, qu'est-ce que c'est ? C'est un type de wargame, c'est-à-dire un jeu de plateau qui simule des batailles entre armées. Et c'est un jeu plutôt très populaire avec une forte communauté. Ismaël, qui a été notre reporter de terrain, a donc réalisé un sujet sur l'envers du décor de l'autre côté de ce jeu vidéo. Avec cette riche communauté, il a notamment réalisé un entretien avec des joueurs de Warhammer, mais pas que. Pour en savoir plus, c'est tout de suite. Très bonne écoute de ce reportage.
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7: Nous sommes au 41e siècle. Dans l'obscurité sinistre d'un avenir lointain, l'univers tout entier ne connaît que la guerre. L'empereur de l'humanité mène une bataille permanente pour protéger les humains des abominations de l'espace. Aux confins de l'Impérium, des races d'aliens sont tapis et complotent. Et les démons du chaos, venus des tourments de l'enfer, s'infiltrent dans notre réalité via le Warp. Les seuls à pouvoir les arrêter sont les puissants Space Marines. Ils sont plus que mortels. Ils sont implacables comme le destin et forts comme l'acier. Ils sont les champions de l'humanité.

0: Et les meilleurs d'entre eux sont les Ultramarines.
1: En 1975, Steve Jackson et Ian Livingstone, deux Anglais, créent la société Game Workshop. Cette société édite encore aujourd'hui des jeux de rôle sur table, des jeux de plateau et, à partir des années 80, des Wargames, des jeux de simulation de bataille qui se jouent avec des petites figurines sur une grande table. En 1987, l'éditeur publie son jeu Warhammer 40 000, un jeu de bataille se situant dans un univers sombre futuriste. Le jeu rencontre un certain succès et fédère une communauté très active encore aujourd'hui. Cependant, ce jeu est aussi à l'origine de certaines polémiques, notamment à cause du manque de présence féminine et de diversité au sein de son univers et de sa communauté. C'est pourquoi Radio Campus a reçu deux passionnés de l'univers afin de répondre à nos questions. C'est parti pour le 41e millénaire. Je suis avec Mathieu et Nicolas. Est-ce que vous pouvez vous présenter, s'il vous plaît? Mathieu d'abord.
2: Moi, c'est Mathieu. Pour le moment, j'ai 27 ans. Je suis juste je fais un petit boulot en attendant de pouvoir mettre sous pour me payer le permis. Et sinon, grand fan de Warhammer. Je me suis lancé depuis quelques années grâce à un livre qui m'a beaucoup intéressé, mais je connais depuis que je suis tout petit.
1: D'accord, merci. Et Nicolas?
3: Alors, Nicolas, président de l'association Pinceaux et Plateaux, association de peinture de figurines de jeux et plus récemment Book Club. J'ai commencé en 98, donc au temps de la V3 de Warhammer 40 000. Donc ça remonte à il y a pas mal de temps. J'ai repris à certaines époques, comme avec l'arrivée d'Ajok Sigmar vers 2014 environ. Et puis plus récemment, encore il y a quelques années, ce qui m'a amené à lancer un peu cette première asso de peinture sur Bordeaux, entre autres, pour essayer de rendre ça le plus accessible possible, parce que c'est vrai que c'est pas un sujet, c'est pas un jeu que tout le monde connaît, mais finalement c'est quoi, c'est comment, ça se fait comment, c'est pas très simple.
1: Ouais, c'est sûr que c'est un jeu, s'il faut avoir certaines références, j'ai l'impression, pour en parler, même y jouer. Là vous avez parlé de Age of Sigmar, je ne sais même pas ce que c'est. Est-ce que c'est une extension du jeu Warhammer 40 000
3: donc... Alors, je vais reprendre un peu très rapidement, vraiment synthétiquement aux sources, en essayant de faire le maximum de coquilles. En fait, il faut comprendre qu'à la base, Games Workshop avait décidé de lancer son jeu. C'était tout d'abord Warhammer Fantasy Battle, qui était le premier jeu sorti. Warhammer 40 000 est sorti et est devenu une extension de Fantasy Battle. C'était un jeu qui, à la base, était sans figurines, qui était une sorte de jeu de rôle. Voilà, c'était un petit peu fouillis. Ils ont décidé de lancer leur propre gamme de figurines Citadel. Petit à petit, ça s'est amélioré au fil des versions de Warhammer 40 000. Par exemple, pour l'anecdote, on en est à la V11 dans quelques mois. Fantasy Battle, qui est bien connu de certains joueurs. Finalement, Games Workshop a décidé de mettre le coup près autour de 2010-2011 sur ce jeu-là, avec un lore bien spécifique, c'est la fin du monde. Et sur ces cendres-là, a décidé de lancer le jeu Age of Sigmar, l'Age of Sigmar, tout bêtement. Donc finalement, c'est un deuxième jeu de fantasy. Il a décidé même de relancer l'ancien, qu'il appelle maintenant The Old World, l'ancien monde. Donc finalement, on a deux jeux de fantasy qui cohabitent, chacun finalement avec ses propres règles, avec ses propres fonctionnements spécifiques, en parallèle de 40K, qui avant était le jeu secondaire, qui maintenant est la figure de proue de Games Workshop.
1: Game Workshop, qui est donc l'éditeur de ce jeu. Est-ce que déjà, vous êtes tous les deux joueurs, comment est-ce qu'on joue à Warhammer 40 000? Dans quel contexte? Comment est-ce que ça se passe? Comment est-ce que ça se présente?
2: Alors, il faut avoir des sortes d'armées d'un nombre de points, par exemple, entre deux joueurs qui se mettent d'accord pour apporter 2000 points. Pour établir ces points, on compte le coût en points de l'armée, des figurines, de leur équipement. Il faut avoir le livre de règles et à chaque armée a son propre livre d'armée pour ces figurines-là. Ça se joue avec des réglettes où on peut utiliser des mètres et des dés, surtout des D6. C'est ce qui permet de savoir les attaques qu'on va faire quand on lance les dés, si ça fait des dégâts ou si ça touche. Et généralement, c'est sur des grandes tables, ça peut prendre une heure, deux heures, ça dépend vraiment combien on en a. Mais généralement, voilà, c'est assez compétitif quand même, on peut...
1: Donc c'est un jeu de figurines, donc qui font à peu près quelle taille?
3: 28 à 32 mm. À la base, c'était de 28. Là, maintenant, ils sont en train de faire évoluer leur gamme, et je parle au pluriel, même aussi bien pour Age of Sigmar que pour Warhammer 40 000, qui a son dérivé aussi historique 30K. Et comme le disait Mathieu, pour compléter, c'est un jeu de, à la base, 40K comme Age of Sigmar ou The Old World. C'est des jeux de bataillons, donc on va composer ces différents bataillons qui ont une valeur en points, chacun avec leurs règles par-dessus. Un tour de jeu va se composer, on va à la base poser ces figurines sur le plateau, chacun va jouer chacun son tour, donc il va déplacer, puis attaquer, tirer à distance, attaquer au corps à corps. Après, ça va être au tour de l'autre, et ainsi de suite. Donc ça, c'est des formats long, voire très long, on est sur plusieurs heures de jeu, 2, 3, 4 heures, voire même plus si jamais on connaît pas trop bien les règles ou à quel point on est expérimenté. Et à côté de ça, il y a des formats plus légers, plus d'escarmouches un peu complémentaires comme Warcry pour AOS, même Warhammer Underworlds qu'on joue pas mal tous les deux, se côtoyant dans des associations qu'on fréquente tous les deux. Et il y a l'équivalent aussi Kill Team chez Warhammer 40 000. Voilà, donc il y a vraiment plusieurs jeux dans les jeux. Certains vont être plus rapides que d'autres, d'autres vont être très très longs. Donc ça va demander de passer beaucoup de temps dans les bouquins, va quand même falloir aimer lire, va quand même falloir investir quand même pas mal de temps pour assembler, acheter, même avant ça, et puis derrière aussi peindre.
2: J'aimerais aussi rebondir sur ce qu'il vient de dire. Il y a un format qui est un peu moins connu, on va dire, mais qui est quand même très passionnant, c'est le jeu narratif. C'est sur des grands terrains qui peuvent représenter des décors. Ça peut se jouer sur plusieurs jours aussi. Ça, c'est pas uniquement qu'avec, il n'y a pas forcément les gros livres de règles, tout ça, mais c'est plus pour raconter une histoire que pour une partie casual ou en compétition. Ça sert à représenter si on veut faire des grandes batailles avec des armées. C'est vraiment dans les règles de si on veut faire, par exemple, comme quelque chose d'historique, mais dans un univers comme ça, futuristique.
4: Donc ça reprend un peu les systèmes des jeux de guerre de simulation qui existaient déjà bien avant les années 80. Et vous avez dit que c'était compliqué de constituer son armée. Comment est-ce que ça se vend, les Warhammer 40 000? Est-ce que c'est par petite boîte de 7 ou est-ce que vous pouvez acheter une armée déjà préfaite? Est-ce que ça coûte cher?
2: Oui, très cher. À constituer, ça peut être, ça dépend. Il y a, par exemple, il peut y avoir pour quelques dizaines d'euros, rien, par exemple, que une seule figurine pour un commandant, par exemple. Il peut y avoir des troupes de base qui peuvent monter aussi cher, mais ça peut être vendu à la dizaine, à la vingtaine, ou certains véhicules à l'unité. Ça dépend forcément de la boîte et surtout des armées. Il y a des armées qui sont plus chères en points pour jouer, mais qui ont moins de troupes. Et niveau budget, c'est très conséquent, par contre.
3: C'est vrai que par rapport à un jeu de tabletop, un jeu de plateau où on va être entre 50 et 150 euros, c'est vrai qu'il y a un essor de la figurine sur beaucoup de jeux où les jeux ont de plus en plus de figurines, de plus en plus de matériel, hein, je parle bien des jeux de plateau, donc du coup forcément de plus en plus onéreux. Donc faut garder ça grosso modo comme référence, quoi. Par exemple, je parle des demeures de l'épouvante, du zombicide, il va y avoir Nemesis par exemple. En comparaison, les jeux Warhammer, on peut acheter des boîtes entre guillemets d'armée, des Battle Force, qui vont coûter au moins 200 euros, et dedans on va avoir, comme le disait Mathieu, il faut une valeur en points de 2000 points en moyenne. C'est le format classique, on n'est pas obligé de jouer à ce format là hein. On peut très bien jouer chacun à 500 points, des formats plus réduits comme Combat de Patrol pour 40k ou Fer de Lance pour AOS, donc on peut se dire tiens allez on fait une partie à 500, à 1000, à 1500, 2000, mais le format le plus joué c'est 2000, que ça soit pour l'un ou pour l'autre jeu. Donc voilà, on est à 200 euros, on va être environ à 1000 points selon les armées. Donc ouais, il faut compter facilement pour une armée un budget d'environ 400-500 euros. Donc les figurines sont sur des grappes plastiques, donc c'est du plastique moulé, parfois on a un peu de résine voire éventuellement du métal. À côté de ça, il faut rajouter le matériel de peinture, donc déjà même aussi les pinces coupantes par exemple, ce genre de matériel. Donc on va couper ces grappes, on va les coller, donc on rajoute la colle, on rajoute la sous-couche, ensuite on va les peindre, donc les passeaux, etc. Donc oui, ça peut devenir cher, voire très cher, mais bon, c'est par rapport au temps qu'on va y passer, c'est quand même vachement rentable si jamais on se perd pas en cours de route, si on n'a pas la folie des grandeurs à accumuler les boîtes, etc. Ça, c'est le mal, hein. Moi, j'ai plusieurs arrière-boutiques Games Workshop, j'achète tous les jeux, je suis très curieux de plein de choses, et bah il suffit qu'on ait les moyens des fois de vouloir se faire plaisir ou qu'on trouve des bonnes affaires, bah on accumule plein de choses.
4: Mais est-ce que du coup la constitution de vos armées, la peinture, tout ce temps que vous passez à bricoler vos petites figurines, est-ce que tout ça fait partie en quelque sorte du jeu dans le jeu?
2: Oui, ça fait partie, ça permet de donner la personnalité qu'on veut à son armée. C'est pour ces jeux-là de Games Workshop, quelque chose d'important, c'est de pouvoir créer ses propres personnages. On peut aussi modifier, mélanger certaines figurines entre elles, si on veut. Ça permet de donner une vraie personnalité. Et juste, il y a juste, tant qu'on respecte la charte, il permet d'avoir quelle unité utilise quelle arme pour pouvoir faire un jeu égal. Sinon, on peut, la peinture, ça compte beaucoup pour pouvoir faire ce qu'on veut, pour pouvoir représenter sa personnalité ou tout ce qu'on veut faire passer à travers ces figurines. Que ce soit leur style, si on veut faire quelque chose d'historique ou si on veut juste reprendre une armée qui existe mais apporter sa patte, c'est toujours très important.
3: Ouais, c'est vrai, au final, il y a pas mal de customisations qui peuvent être possibles, alors qu'ils vont demander plus ou moins de skills, hein, de compétences. Évidemment, ça s'apprend avec le temps. Évidemment, c'est plus facile maintenant avec YouTube, avec énormément de créateurs de contenu et de modélisme. Hein. Parce que typiquement, on peut prendre nos figurines, les coller telles quelles. C'est vrai que maintenant, le format va faire... On va devoir assembler nos figurines. C'est un petit peu préconstruit, mais on peut très bien couper sa figurine, vouloir changer un petit peu la position d'un bras ou un autre. C'est vrai que les formats précédent permettait de mettre les bras dans tous les sens, alors que maintenant c'est un petit peu plus directif, mais c'est du plastique, ça se coupe, ça se colle, ça se fond. Donc on a énormément de customisation possible déjà dans l'assemblage, on a aussi énormément de customisation possible après dans les peintures, et puis on peut aussi des résines pour compléter, et comme je disais, bah, y a des créatures de contenu comme Mar qui sont là à pousser la customisation. Sur le Bordelais, on a Ursule, qui est aussi Ursule Gnome, qui lui fait énormément pareil, utilise plein de choses, genre des touillettes à café, c'est un peu son truc, qui vont lui permettre de faire des poutres, vont lui permettre de faire un style, un sol bois. Donc finalement, on peut utiliser beaucoup de choses du quotidien pour pouvoir customiser des choses. Hein. J'en ai déjà vu qui utilisaient des canettes pour se faire des décors. Ben hop, on les sous-couche, on les peint, on rajoute des pailles, ça fait des tuyaux. Donc on peut être très imaginatif. Et au-delà de ça, on peut aussi être imaginatif dans les couleurs de son format d'armée et donner un lore bien spécifique, une histoire à son armée qu'on va s'approprier. Hein. C'est ça le but du wargame, hein, c'est ça, c'est jeu de guerre, le wargame, et la pratique de ça, on appelle ça le hobby.
2: Et je voudrais aussi apporter une petite chose, c'est qu'il y a aussi certaines armées qui jouent plus sur la customisation que d'autres. Il y a une armée, les orques par exemple, c'est littéralement l'armée du bric-à-brac. Voilà, vous pouvez mettre tout ce que vous trouvez, tout ce que vous voulez. C'est vraiment leur histoire, c'est qu'ils récupèrent tout pour faire leur équipement. Alors vous pouvez mettre tout ce que vous voulez, ça pourra marcher pour faire des décors, pour faire leurs véhicules, leurs armes ou ce que vous voulez avec. C'est le principe de cette armée.
4: On va y revenir un peu après sur le principe des armées et du lore de chaque armée de Warhammer 40 000. Mais là, vous m'avez dit qu'il y avait des créateurs de contenu qui étaient sur Bordeaux. Est-ce qu'il y a une grosse communauté de joueurs sur Bordeaux?
3: Ouais, il y a quand même une grosse communauté de joueurs au niveau associatif. J'ai pas la liste exacte en tête, mais il y a facilement au moins une bonne dizaine d'associations dans le coin. C'est vrai qu'il y a beaucoup de jeux spécifiques à Games Workshop. Il y a aussi d'autres éditeurs, fabricants de jeux qui existent. Hein. Games Workshop, pour faire très vite, on le disait, Warhammer 40 000. Il y a Horus Heresy 30K qui est le prélude de ça. Il y a Fantasy Battle, Age of Sigmar. On va rajouter Underworlds, Kill Team et d'autres formats petits. À côté de ça, il y a Conquest qui est un concurrent qui monte. Il y a aussi des adaptations de jeux vidéo comme là plus récemment StarCraft 2 avec un fabricant qui est aussi en Europe, en Pologne par exemple, qui a une qualité de plastique. C'est ça la force des Games Workshop, ils ont une qualité de fabrication et de création de figurines quand même qui est un peu la figure de proue, mais ils se font rattraper par d'autres marques qui font du très bon plastique, qui font des très belles figurines. Et justement, on le disait tout à l'heure, on peut parler de customisation. Bah, on peut très bien prendre des corps d'un autre jeu, mettre des têtes de Warhammer pour que ça soit cohérent, s'approprier. Enfin voilà quoi, c'est pas, on n'est pas obligé uniquement d'acheter, par exemple, du Games Workshop pour jouer à du Games Workshop. Après, tout dépendra si on fait du tournoi ou pas. Et justement, pour accrocher les wagons, il y a beaucoup d'associations qui se lancent quand même pas mal dans le compétitif. Hein. C'est quand même un jeu où on peut s'affronter de manière occasionnelle. Hein. Entre nous, le but étant évidemment de s'amuser, mais ça pousse quand même un petit peu pour ceux qui le veulent à faire de la compète. Et bah, c'est aussi pour ça un peu qu'on a voulu lancer cette association, pour garder le côté de on chill, on s'amuse entre nous, on se met pas la pression, parce qu'on peut vite se mettre la pression rien que pour la peinture. On veut tout de suite peindre aussi bien qu'on voit sur les livres. C'est accessible, mais comme tout art, en fait, faut pratiquer. Et le but étant de faire ça en s'entendant bien, quoi. Et pareil, il y a aussi des jeux qui sont historiques. Voilà, il y a plein d'associations sur Bordeaux. Chacune a ses jeux un peu figure de proue. Ça dépend aussi de la... C'est vrai que Bordeaux, c'est grand. Donc après, je peux ressortir une liste exhaustive de tous les assos qui existent. Mais ouais, il y a quand même un tissu associatif assez grand. Ça se mélange de plus en plus. Hein. Nous, avec Pinceau et Plateau, par exemple, sans faire plus de promo que ça, mais on a quand même travaillé avec l'association, par exemple, des Griffons. Je suis en contact avec mon ancienne association, les Adeptus Colores. Là, on va faire un événement avec l'association Aedil. Donc justement, il y a le vœu pieux entre diverses associations où on a pu se rencontrer dernièrement, d'essayer aussi de pousser les choses tous ensemble. Ben, simplement, il faut le temps que ça se fasse, qu'on puisse se mettre autour d'une table et faire les choses. Et plus récemment, et je vais laisser la parole à Mathieu, il y a aussi des peintres pros, parce qu'il y a aussi il y a un secteur de peintres professionnels qui vont peindre pour les autres, qui vont vendre leurs services pour peindre les armées. Je pense notamment à Poulpe et à L'encre du Poulpe et The Tint, qui ont lancé le collectif La Grappe Bordelaise, que Edil vient rejoindre, que nous, il faut qu'on se pose pour aussi rejoindre ça et essayer peut-être à terme essayer de mettre en place une convention peinture et essayer de pousser à la peinture les personnes, montrer que c'est accessible de faire de la figurine, d'assembler. On parlait de prix, qu'on peut commencer avec une boîte à 30 euros et aller sur des choses à beaucoup plus que ça, mais on peut faire ça étape par étape, et justement le tissu associatif, c'est un bon moyen justement d'être initié sur les règles, parce que c'est quand même velu, hein, quand on voit l'épaisseur du bouquin qui fait bien 2 cm, c'est pas évident d'approcher tout ça, et c'est toujours plus simple quand c'est quelqu'un d'autre qui nous l'explique. Et comme tu le disais, Mathieu, toi tu joues à Horus Heresy, c'est un jeu que j'ai acheté, que je trouve super. Typiquement, à un moment, on va se poser, et il va pouvoir m'initier, vu que lui connaît certainement plus ses règles que moi.
2: Et sinon, moi, j'aimerais juste te dire que même en dehors des associations, le fait que dans la culture populaire, ça soit de plus en plus présent, parce qu'autrefois, c'était surtout de niche, mais maintenant, on a des séries en préparation, ça apparaît beaucoup plus dans la culture, ou même dans les choses qui ont à voir, il y a plus de références, ce qui fait qu'il y a de plus en plus de gens qui y jouent, ce qui fait que ça s'intègre beaucoup mieux dans la culture et donc que ça se développe.
4: Super. Et vous parliez un peu de personnalisation, de comment ça peut être accessible, cet aspect-là. Est-ce que si je décide d'acheter un livre de règles de Warhammer 40 000, mais que je décide que mes personnages et mes armées, ce seront des capsules de bouteilles, est-ce que ça sera possible de jouer avec vous?
2: C'est le concept qu'on appelle le count as. C'est, vous pouvez utiliser autre chose, d'autres figurines, autre chose. Si vous mettez d'accord avec la personne avec qui vous jouez que telle chose en représente telle unité, si tout le monde est d'accord, c'est possible.
4: C'est super.
3: C'est ça, le tout c'est de se mettre d'accord. Après, évidemment, il y a des gens des fois qui jouent uniquement avec un socle, donc on n'a pas la figurine dessus, il y a des gens à qui ça leur va. Généralement, quand même, quand on a passé du temps à assembler ces figurines, ce qui prend quand même mine de rien pas mal de temps, en plus à les sous-coucher, les peindre et tout ça, en fait, il y a quand même un côté de joueurs qui vont vouloir déjà jouer qu'avec des figurines montées, voire des figurines peintes. Et ça se comprend parce que c'est tout de suite beaucoup plus immersif, hein, même sur un jeu comme Zombicide. C'est ce qu'on pousse avec Pinceau et Plateau. C'est vraiment de n'importe quel jeu, c'est beaucoup plus cool quand c'est plus coloré que finalement des grappes grises, des figurines toutes grises. Et justement, à terme, voilà, on peut très bien utiliser ce qu'on appelle des proxys, une figurine qui compte pour une autre. C'est intéressant qu'on va vouloir tester, comme là, mais avec des capsules de bouteilles, hein, et je l'ai vu, même des photos, même encore ce matin même, des fois, des militaires qui jouent ensemble, ils prennent ce qu'ils ont parce qu'ils veulent jouer au jeu. Et là, forcément, on fait comme on peut. C'est bien dans un premier temps qu'on veut s'y essayer, hein. Il y a des règles qui sont même trouvables gratuitement, officiellement, sur les sites de Games. Mais c'est vrai que c'est quand même beaucoup plus cool quand on a des belles figurines, et c'est quand même beaucoup plus cool quand elles sont peintes. Et notamment par extension sur les tournois, notamment surtout les tournois officiels. Si c'est des petits tournois, on va dire associatifs, il y a des fois des armées pas officielles, ça peut passer. Mais si on veut faire des tournois officiels comme des tournois tickets d'or, il faut les figurines officielles de Games, ou alors il peut y avoir un certain pourcentage, il faut qu'à 70% ce soit que de la figurine de Games, les 30% restants ça peut être du custom, de l'impression 3D, ce genre de choses. Il y a quand même un minimum à respecter quand on peut être sur les parcours officiels. C'est un peu selon les organisateurs et comment les choses se font. Mais rien n'empêche de commencer avec des capsules de bouteilles et en arriver à des choses beaucoup plus concrètes derrière, quoi.
4: Ok, parce que je vois que c'est donc un moyen qui serait possible d'utiliser pour rendre le jeu un peu plus accessible. Maintenant, on va parler peut-être de l'intra-jeu, de la genèse. Est-ce que vous pourriez m'expliquer brièvement, parce que je sais que c'est un lore qui est très très riche, qui existe du coup, vous avez dit qu'on était à la V11, ce qui veut dire qu'il y en a eu des versions avant. Qu'est-ce que c'est Warhammer 40 000 dans son univers?
2: Je vais essayer de façon courte. Disons que dans un futur très sombre, ça vient de là le mot Grimdark. C'est un univers où, en gros, il y a différentes unités. L'univers, les humains vont mal, il y a des espèces extraterrestres qui sont vraiment des menaces, qui veulent détruire tout le, que ce soit conquérir ou détruire. Il y a les, un peu les serviteurs des dieux des ténèbres, on peut dire ça en résumé. Et c'est plutôt, on peut essayer de faire, en gros, on joue, c'est dans un univers vraiment sombre, et c'est ce qui en fait quelque chose de bien, c'est qu'on peut vouloir représenter le côté un peu noble de ce côté sombre. Plutôt que tout soit profondément sombre, on peut vouloir jouer, on peut vouloir représenter des héros qui agissent dans les ténèbres pour essayer de rendre la vie meilleure un peu aux gens. Ou on peut jouer les serviteurs du mal, ou juste des espèces qui font leur vie, qui veulent juste être méchantes pour être méchantes. Ou c'est plutôt un univers sombre, contrairement à Age of Sigmar qui lui est un contraire très lumineux, très héroïque. Alors que The Old World, c'est plutôt très réaliste, ça, je trouve.
4: Mais il y a une histoire, ou pas ?
2: Oui, ça serait qu'il y a l'empereur, le chef de l'humanité, qui est coincé sur une figure divine qui est coincée sur la capitale de la Terre, et avec ses chevaliers, ses moines guerriers, les Space Marines, qui agissent pour défendre et étendre son domaine. Il y a les gens normaux, l'armée, c'est la garde impériale. Il y a des espèces qui veulent juste tout dévorer, les tyrannides, les orques qui font n'importe quoi, une espèce qui sort littéralement d'un long sommeil, les nécrons. Généralement, c'est la survie du côté de l'humanité, c'est leur survie, c'est juste pour combattre pour leur survie. Pour les espèces extraterrestres, ça peut être pour leur survie ou pour s'étendre. Et pour le côté des ténèbres, c'est juste vouloir faire le contraire et conquérir l'humanité.
3: Oui, par extension, c'est ça. Il y a l'empereur de l'humanité sur Terra qui a fait ses Space Marines. En fait, à la base, l'empereur de l'humanité alors il s'appelait pas exactement comme ça au début, mais c'est comme ça qu'on l'appelle, qu'il est connu. Il a unifié la Terre avec ses Thunder Warriors, ses guerriers génétiquement transformés, qui sont tellement génétiquement transformés qu'ils sont devenus zinzin. Et il a créé finalement ses Space Marines à partir d'eux, mais en mieux, pour finalement les exterminer. Et ensuite, petit à petit, au-delà de la planète Terre, qu'il a unifié. Il a voulu étendre le royaume de l'Imperium, finalement, qui est l'Imperium de l'humanité, avec les différentes unités qu'il y a. Donc tu parlais des gardes impériaux. Il y a aussi sur Mars l'Adeptus Mechanicus qui produit tous les appareils. Faut savoir que dans ce lore, en fait, on parle beaucoup de 40K, qui est donc le 41e millénaire. Mais en fait, il y a eu un climax dans la Genèse, où il a créé donc ses Space Marines. Mais il a aussi créé des enfants à partir de ces gènes, les Primarchs. Ils étaient au nombre de 20. Et finalement, l'humanité, l'Imperium, a découvert qu'il y avait d'autres forces comme les Xénos, donc les Tyrannides, les Elfes de l'espace, les Eldar, les Nécrons qui sont inspirés de robots à la Terminator, par exemple. Il y a les Tau qui sont inspirés un peu des armures, des Gundam, ce genre de choses. Et a découvert qu'il y avait aussi les forces du chaos, avec quatre grands dieux qui ont chacun leur spécificité, qui ont éparpillé ces 20 primarques dans l'espace. On en a retrouvé 18. Finalement, ils sont encore plus forts que les Space Marines. Chacun a eu des Space Marines qui leur ont été attribués pour faire leurs grandes armées, leurs grandes légions. Donc là, on est autour du 31e millénaire. Sauf qu'il y en a qui sont devenus gigaforts, plus forts presque encore pour l'un, Horus, qui est devenu au moins aussi fort que l'Empereur, si ce n'est plus, a été renforcé, a été charmé par les forces du chaos, et s'est retourné contre l'Empereur, comme quoi c'était un faux Empereur, et du coup il y a la moitié des Primarchs neufs qui sont retournés contre l'autre restant qui a défendu les forces de l'Imperium et l'Empereur, et du coup ce qui a fait que tout le monde s'est mis sur la tronche. Hein, pour y aller franco, il y a eu des grandes batailles avec l'hérésie d'Horus, et à la suite de ça, c'est là où en fait on était au climax en termes aussi de nouvelles technologies. Et à partir de là, il y a eu tellement de grosses batailles que il y a des technologies qui se sont perdues. Maintenant, il faut prendre soin de toutes les technologies qui existent, aussi bien du bolter, qui est le gros pistolet où les balles sont vraiment énormes, limite un petit obus, et où il faut prendre soin de tout ça, où l'Adeptus Mechanicus essaie de rechercher, retrouver toutes ces technologies un peu perdues. Et on a un petit peu de mal à innover. Alors là, avec les nouvelles versions, ils arrivent à retrouver des nouvelles choses, ils arrivent à redévelopper de nouvelles choses et à moderniser les Space Marines. Mais il faut comprendre qu'on n'est pas autant à la pointe dans 40K que dans les Résidorus 30K. Donc voilà, très, très rapidement, et c'est là où maintenant on en est à avoir plein de chapitres Space Marine et pas des Légions, parce que finalement, pour éviter qu'il y ait 100 000 Space Marines qui se mettent chacun sur soi l'un contre l'autre, bah, on va diviser en 1000 Space Marines avec plein de petits chapitres descendants, et comme ça, ça permet, c'est un peu aussi l'excuse de se dire bah, chacun peut prendre une armée qui existe, une des 18 grandes armées qui existent, hein, parce qu'on n'a retrouvé que 18 primarques, mais aussi pouvoir descendre d'un grand chapitre et se faire son propre chapitre avec n'importe quel logo, et se créer une succession, se créer un lore, une histoire, et s'approprier vraiment le sujet de tout ça.
4: Donc c'est un lore qui se veut permissif pour les joueurs, pour les laisser faire un peu ce qu'ils veulent. Mais il y a quand même cet aspect, cette imagerie très impérialiste dans l'univers de Warhammer 40 000. Pourquoi ?
2: Disons que c'est quand même... Disons que si on prend un empire dans son pire état et vraiment qu'on le pousse à son extrême, qu'on prend par exemple des symboles par exemple chrétiens, qu'on les prend vraiment à l'extrême, c'est fait exprès. À l'origine, c'était pour être une satire. C'est pour ça que les vaisseaux spatiaux sont littéralement des cathédrales volantes. C'est à l'origine, c'était pour se moquer à l'origine, pas se moquer mais faire une satire à l'origine pour vraiment être un cliché. Mais au fil des éditions et du développement du lore, c'est devenu très important. Ça fait partie du centre de l'histoire. C'est pour ça que le style est très impérial, très négatif. Mais c'est parce que dans ses origines, c'était plus quelque chose qui était censé un peu être une satire, être un peu un cliché. C'est juste que ça a évolué au fil des éditions et que c'est resté quelque chose de central.
4: Oui, parce que Warhammer 40 000 sort en 1987, donc on est à la fin des années Thatcher en Angleterre, si je ne dis pas de bêtises. Et en fait, il y a vraiment cet aspect satirique du régime Thatcher, mais est-ce que c'est aujourd'hui cet esprit-là se retrouve encore dans le jeu ?
3: Alors, il est vrai que sur les bases, c'est parti de quelque chose de totalement totalitaire. On le voit avec l'empereur de l'humanité, même si il est dans un sarcophage doré, il y a encore une fascination très religieuse finalement envers lui. C'est vrai qu'on voit en plus avec le climat actuel, on peut se poser parfois des questions parce qu'on voit un jeu avec un régime totalitaire. On se dit les humains, c'est nous, c'est les gentils, etc. Alors qu'au final, dans un tel régime, on n'aimerait peut-être pas forcément y être. Mais il est que il n'y a pas de méprise là-dessus, il n'y a pas de plus de présence. C'est vrai que pour l'avoir pratiqué à de multiples reprises, j'ai jamais vu un côté, totalitariste ou religieux qui a dépassé et qui s'est retrouvé dans la vraie vie, ou à l'inverse, qui va le retranscrire dans le jeu. En fait, il y a quand même un découpage, c'est quand même deux mondes. Mais c'est vrai que ça fait pour beaucoup réfléchir. Et ça reste hautement satirique. Alors c'est vrai que ça dépendra jusqu'à quel point on peut se poser des questions sur le jeu, mais ça fait l'unanimité. Je l'ai déjà vu hein, des fois des sondages qui sont faits sur différents groupes Facebook ou quoi, quel est l'univers fantastique qui vous intéresse le plus, parce que 40K se démarque pour beaucoup, a une énorme empreinte dans la culture. Je vais pas dire que tout le monde connaît, mais c'est extrêmement étendu 40K, même parmi les non-joueurs. Et pour ceux qui connaissent un minimum, adorent cet univers et ont le moins possible envie de s'y retrouver là où on pourrait fantasmer des univers un peu à la Cyberpunk ou à la Blade Runner par exemple. On se dira, je verrais bien y vivre par exemple, même si on retrouve un peu le côté Grimdark. Je pense que ça fait l'unanimité où c'est tellement présent ce côté totalitaire et même religieux, hein, parce que si typiquement, si on n'a pas gloire en l'empereur, on se fait fusiller, quoi, ou à minima excommunier, mais généralement on a de grandes chances de se faire brûler. c'est peut-être rêveur, mais ça fait. Enfin, on peut peut-être être rêveur là-dessus, mais pas au point de rêver d'y vivre.
2: J'aimerais rebondir pour dire que niveau satire, niveau l'esprit d'antan qui est toujours présent, les orques dont j'ai parlé sont à l'origine inspirés des hooligans britanniques, dont la rumeur qui dit qu'un des grands seigneurs orques, son nom vient littéralement de Margaret Thatcher. Ce serait plutôt Ghazghoul, Macaroth, Traka, un truc comme ça. C'est fait exprès, c'est pour ressembler justement à son nom. Et il y a une armée, les Emperor's Children, ils ont comme troupe des Noise Marines qui utilisent la musique. C'est inspiré du punk rock. Les premières figurines, c'était des soldats du style punk rock justement, et on retrouve encore, ils ont ressorti ces figurines, certaines de ces figurines là. L'esprit est toujours là, même s'il a l'air un peu plus moderne, on peut quand même retrouver chez certains l'esprit d'origine de la satire.
3: Ouais, cet esprit-là est toujours présent. Après, ça dépend jusqu'à quel point on va pousser la réflexion sur ce médium et sur le lore et l'histoire qu'il peut y avoir. Et c'est vrai que pour le coup, il y a quand même des sujets qui arrivent sur la table où des fois il y a des évolutions du jeu ou qui sont plus ou moins bien faites, plus ou moins bien amenées par Games Workshop. On l'a vu avec les Adeptus Custodes il n'y a pas longtemps, où ça fait énormément débat au sein des joueurs. Et ça m'est arrivé de débattre et même au-delà de ça de me prendre la tête, où finalement on va avoir des personnes qui vont avoir un peu de mal à vouloir admettre qu'on puisse faire évoluer le jeu et l'univers du jeu. Et comme il y a d'autres questions qui se posent, pourquoi il n'y a pas forcément de femmes Space Marine, pourquoi, par exemple là c'était l'arrivée de femmes custodes alors qu'à la base c'était que des hommes. Et il peut se poser des questions sociales là-dessus, et comme dans tout, on peut avoir un peu de mal à l'admettre, mais tout peut être plutôt politisé. On peut se poser des questions sur certaines choses, mais c'est vrai que pour finir là-dessus, ces empreintes sont toujours là. L'historicité des choses dans la création du jeu, comme là, pour les orques, je savais pas du tout. C'est super intéressant, et comme quoi, en fait, l'univers est tellement étendu que même, alors que ça fait 20 ans que j'ai commencé et que j'ai continué à m'intéresser au lore, j'en découvre encore. Donc c'est quand même très très riche, et chacun se l'approprie et fait comme il veut dans ce jeu-là, aussi bien dans l'univers qui s'appropriait que dans la pratique avec les figurines.
2: Il y a par exemple parmi les orques une sorte de tribu, leur couleur c'est un damier noir et blanc, ils s'appellent les Goths. C'est censé être un jeu de mots sur justement les Goths et les Gothiques.
3: Oui. Je connais peu les orques, c'est incroyable. En plus, au-delà, je parlais des Space Marines et le fait de s'approprier aussi sur la peinture, mais ça peut être pour n'importe quelle armée, on peut décider de s'approprier les choses comme on veut. Et on l'a déjà vu, je l'ai déjà vu en tout cas, des armées qui sont très proches de ce qui se fait, même du temps de la Seconde Guerre mondiale, avec des imageries qui sont largement discutables, aussi bien de n'importe quel camp. Dès que ça devient un peu trop historique pour quelque chose qui est très fantastique, finalement, ça perd son charme, ça devient compliqué, et finalement, il perd un peu cette magie, et c'est là où c'est quand même compliqué de vouloir être trop proche de la réalité. On en perd un des sens, c'est-à-dire de s'amuser et de s'évader, malgré tout.
4: Vous avez dit tout à l'heure qu'il n'y avait pas de femmes Space Marine ou de personnages féminins jouables. Cette raison-là, à la base, elle est économique. C'est parce que les boutiques de Game Workshop n'arrivaient pas à vendre des figurines femmes qui étaient pourtant à l'origine présentes dans les jeux Warhammer, qui ont été supprimées car elles étaient boudées par les joueurs. Est-ce qu'aujourd'hui, on pourrait remettre des femmes Space Marine et donner une représentativité plus actuelle avec notre époque?
2: Non. Non, honnêtement, non. Le background des armées est très installé. Il y a certaines armées qui, ça va être, comme par exemple les Space Marines, qui seraient très très dures de pouvoir en rendre féminin, car justement leur background remonte à de nombreuses décennies. Mais c'est pour ça qu'il y a d'autres armées comme les Sœurs de Bataille. Pour rebondir sur ce que Nicolas a dit tout à l'heure, le problème qu'il y a eu à rejeter des femmes dans une armée, dans les Custodes qui étaient une armée d'hommes, c'est pas forcément que ce soit des femmes, il y en a certains que ça dérange, mais c'est surtout que Games Workshop, disons, est très mauvais pour donner de nouvelles idées. À la V8, ils voulaient juste augmenter la taille des figurines. Pour ça, ils ont introduit ce qu'on appelle les Primaris. C'est une sorte de Space Marine +++. Ça a été très mal reçu parce que ça a été très mal introduit. Pour la fin de Fantasy Battle, il y a eu The End Times qui servait pour faire une fin, pour dire que l'univers est détruit. Ça aussi, ça a été très, très mal fait sur quelques livres. Games Workshop ne sont pas très bons quand ils veulent faire de gros changements, ce qui fait qu'ils le font, mais ils apportent rien. C'est juste, pouf, c'est comme ça, il faut l'accepter. Ce qui est très dur, ce qui est compliqué à accepter quand le background remonte à de nombreuses décennies. Ça serait alors que beaucoup de choses critiques se contredisent les nouvelles choses qui s'apportent. Ce qui fait que si là, on devrait introduire des Space Marines féminins, ça ne fonctionnerait pas parce que ça, déjà, il y a peu de chances que ça soit bien introduit. Et ensuite, on a plus de 40 ans d'éléments et de livres qui nous disent que ce n'est pas possible. Alors faire ça, ça serait dur à introduire. Et la façon dont l'entreprise introduit les choses d'habitude, ça risquerait que de diviser la fanbase.
4: Et parce que vous avez dit tout à l'heure qu'il y avait par exemple la race des Necrons, si j'ai bien compris, qui était apparue beaucoup plus tard que les autres et qui était en quelque sorte nouvelle par rapport au lore. Est-ce que ce genre de choses, ce ne serait pas possible ?
2: Chez les Necrons, pas vraiment, ce sont des squelettes. Il y a pas, on peut, il y a déjà des personnages féminins chez les Necrons. C'est juste que au niveau apparence, c'est difficile de faire une différence entre les hommes et les femmes parce que c'est juste un squelette. À l'origine, les Necrons aussi ont eu un énorme changement. À l'origine, c'était juste de simples robots sans personnalité ni rien. Un jour, il y a un changement d'édition. Ils ont apporté un gros changement avec, mais qui a apporté des nouvelles sous-factions, des personnalités. Quelque chose de complètement différent de l'armée d'origine. Maintenant, il y a des femmes dans cette armée, il n'y a pas de souci, c'est parce que c'est juste que, comme c'est tous des robots féminins, masculins, finalement, ça revient à peu près au même. C'est juste si on veut faire rajouter des corps.
4: Et il y a des joueuses de Warhammer 40 000?
3: Juste pour justement, je vais régler cette question. Juste pour comprendre par rapport à la question précédente et justement ça fait lien avec cette question-là. Alors oui, clairement il y a des joueuses, hein, c'est pas du coup totalement limité, mais il faut comprendre qu'il y a certaines réalités économiques au sein de Games Workshop. Il y a quand même un besoin de rentabilité En plus, depuis quelques années où ils sont maintenant avec un actionnariat, il y a quand même des choses à entretenir. Il faut que les choses restent rentables. Il y a eu plein de jeux qui ont été lancés, même par des personnes qui travaillaient au sein de Games Workshop ou même un simple, entre guillemets, vendeur pouvait proposer son jeu. Où là, maintenant, les choses sont beaucoup plus cadrées et dirigées. Il y a quand même eu pas mal de choses et de décisions, comme la fin de The Old World, qui poussent un peu à l'achat et au rachat de figurines, parce que finalement quand on joue son armée, on rachète plus jamais rien, et finalement comment inciter les joueurs à repasser à la caisse. Donc c'est vrai qu'il y a des méta, il y a eu des fins de version, et c'est vrai que le fait de devoir jeter entre guillemets à la poubelle ses anciens livres parce qu'il y a des nouveautés, ça fait toujours mal, et ça c'est toujours un sujet qui est très compliqué. Et là, pour en revenir aux figurines féminines, c'est vrai qu'il y a eu des Space Marines qui ont été lancées il y a longtemps, ça a été boudé. Je pense qu'il y a différentes choses qui ont fait que ça a été poudé. Pas forcément parce que c'était des femmes. Il faut dire que les figurines étaient vraiment très laides. Et je dis pas ça parce que c'était des figurines féminines, mais elles étaient vraiment très simplistes. Hein. Games a toujours du mal à faire des visages cool. Et c'était encore plus compliqué sur ces visages-là. J'inviterai tout le monde à regarder, se faire sa propre opinion pour se rendre compte à quel point c'était pas non plus très attrayant. C'est aussi peut-être pour ça qu'au final les gens n'étaient pas forcément à apprécier ces figurines-là. Et c'est vrai qu'il y a eu une amélioration du style, parce que finalement même les figurines féminines maintenant sont beaucoup plus classe. On le voit chez les gardes impériales, mais c'est pas toujours le cas du premier coup, on va dire. On a déjà vu un grand héros de la garde impériale féminin qui en est à sa deuxième version en 2 ans, par exemple. Comme là, même avec les femmes custodes qui sortent maintenant, qui ont été évoquées il y a au moins 1 an avec un sacré torrent de débats. En fait, il faut comprendre aussi et réfléchir de comment c'est amené. Et il faut comprendre que quand on a un univers qu'on s'approprie, qu'on aime beaucoup, comme par exemple le Seigneur des Anneaux ou d'autres univers, dès qu'il y a des choses qui ne sont pas ou bien expliquées, on peut se poser beaucoup de questions, et ça va nous détacher de la représentation qu'on s'en fait et de la tâche qu'on a. Et justement, quand on aime beaucoup quelque chose, on n'a pas envie que ça soit malmené ou que ça soit fait n'importe comment. On l'a vu sur la représentation qu'il y avait du Seigneur des Anneaux avec par exemple des personnes racisées ou de couleur, ça fait vachement réagir les gens parce que les gens n'y étaient pas habitués. Et justement, c'est toujours un peu dommage de voir cette difficulté de faire preuve de progressisme, parce que finalement, en fait, y a rien qui empêchait de le faire. Et c'est dommage que ça dérive sur des sujets comme ça. Et même encore là récemment sur les custodes, par exemple, pour en venir aux figurines. Et finalement, on peut se poser la question, pourquoi en fait, qu'est-ce qui empêcherait? Finalement, rien ne l'empêcherait. Mais on n'a pas envie non plus que ce qu'on aime soit malmené n'importe comment, donc faut pas avoir peur de ça. Il y a des personnes qui font des armées qui se disent non, c'est que des femmes. Moi, je vais prendre ma résine verte, je vais prendre mes figurines Space Marine et je vais leur faire des armures un peu plus bombées pour représenter des femmes, ou pas forcément. Mais on se dit moi, ma figurine, ok, elle change pas de la version qu'on a actuellement, mais pour moi, c'est que des femmes là-dedans. Et n'importe qui peut très bien se dire ça, s'approprier l'univers comme ça. Mais c'est vrai que Games s'est trouvé des justifications avec les femmes Space Marine qui ont un peu bidé à l'époque. l'époque, à part tenter les choses, a voulu verrouiller les choses un peu avec un lore. Voilà, il y a les hommes chez les Space Marines, les femmes chez les sœurs de bataille. Et finalement, tout le monde est resté là-dessus. Bon, je pense qu'il ne faut pas forcément avoir peur de faire preuve de progressisme, mais je pense que comme n'importe quelle licence, faut pas que ça soit amené n'importe comment. C'est vrai que pour le coup des custos, ça a été un peu un community manager qui a dit les femmes custos, elles ont toujours été là. Et c'est là où finalement la pilule peut un peu mal passer. Et au-delà du fait de des fois devoir repasser à la caisse aussi, et on voit très bien les stratagèmes de Games, quand ça nous est amené comme ça, ça, on a un peu mal à notre hobby, quoi. Donc justement, c'est là où faut pas que ça soit fait n'importe comment, parce qu'il y a des armées comme les Tau ou les Orques ou n'importe quelles armées où il y a des hommes et des femmes et ça pose aucun problème. C'est juste en fait, je vais juste finir là-dessus. Par exemple, pour les Custodes, on aurait pu très bien dire, plutôt que dire ça a toujours été comme ça, parce qu'on nous a habitués qu'il y ait des hommes tout le temps et maintenant on nous dit non, il y a des hommes et des femmes, on aurait pu très bien imaginer un gros scénario. Par exemple, ils ont été décimés, il faut rebâtir cette grande armée des Custodes et finalement on va pas puiser que chez les hommes, mais aussi chez les hommes et les femmes. Voilà, je pense que le plus gros du problème a été ça. Après, ça n'empêche pas qu'il y ait des personnes qui ont un peu de mal à faire preuve de progressisme et puis ils pratiquent leur hobby comme ils veulent. D'autres ont pas de mal à vouloir l'accepter et on le voit là par exemple, ça date d'il y a un an, on a seulement que maintenant des figurines femmes qui arrivent, là où quand ce torrent de caca est arrivé, il n'y a pas eu de figurines qui arrivaient en même temps pour souligner, concrétiser les choses. Donc il y a la dimension des livres, il y a la dimension des figurines et de la peinture. C'est un peu dommage que ça n'a pas été tout de suite concrétisé. Donc justement, c'est à se demander à quel point Games n'a pas voulu se donner une bonne façade en voulant pousser ça.
2: Il y a aussi quelque chose que j'aimerais apporter, c'est que les Custodes, justement, à l'origine, ils ne sont pas une armée tout seuls. Ils ont une deuxième armée qu'on appelle les Sœurs de l'Empereur, ce qu'on appelle les Sœurs du Silence, qui sont dans les livres quelque chose de très important. Mais au niveau figurine, Games Workshop a tendance à les délaisser. Alors aussi un problème qui a énervé des joueurs quand on a sorti les Custodes féminins, c'est que c'était encore plus une raison de délaisser la deuxième partie de l'armée, qui sont elles les Sœurs du Silence, qui sont des femmes qui sont faites pour contrer les pouvoirs magiques en gros. Et c'est un problème parce que ils nous disent que c'est censé être deux armées qui fonctionnent ensemble, mais ils en enlèvent la moitié et ils rajoutent des femmes dans la deuxième, ce qui donne l'impression qu'il y a du favoritisme, qu'ils veulent délaisser les joueurs d'une certaine armée pour justement tout mettre sur celle d'à côté. Ce qui fait que ça n'est pas non plus pour la popularité de cette nouvelle idée.
4: Donc si je comprends bien, il y a trois obstacles massif à l'arrivée de plus de diversité dans l'univers de Warhammer 40 000. Il y a l'éditeur lui-même et la façon dont il amène les choses, le lore qui est établi depuis à peu près les années 80 et une partie de la communauté. Donc
3: oui, et puis de toute façon tout évolue, on le voit dans la société. Ça a toujours été compliqué sur plein de sujets sociétaux, et moi-même je me pose beaucoup de questions même dans la vie de tous les jours pour beaucoup plus de progressisme, et c'est aussi pour ça tu as rejoint l'association il n'y a pas longtemps, de beaucoup plus de diversité, d'inclusivité. C'est vrai que finalement on le voit, et je raccroche avec ta question précédente, c'est quand même un médium, un jeu qui est pratiqué beaucoup par des hommes, qui est beaucoup présent dans les, entre guillemets, je fais vraiment un raccourci, mais dans les cultures occidentales. Et finalement, c'est vrai que j'ai vu beaucoup d'hommes blancs y jouer. Et c'est vrai que c'est toujours bien quand il y a beaucoup plus de diversité qui joue, aussi bien que des hommes que des femmes. Et peu importe les origines et les parcours de chacun, je pense qu'on est toujours grandi. Et ça peut être même dans le jeu aussi, retranscrit à l'échelle du jeu, quand il y a beaucoup plus de mélange possible. Et par exemple, je sais qu'il y a certains jeux qui sont très joués au Japon, plus que par exemple qu'en Europe. Et on peut se poser la question, qu'est-ce qui fait que là-bas c'est beaucoup plus joué, qu'est-ce qui pousse à ça? Et justement, c'est là où finalement c'est un média, c'est un jeu qu'on va beaucoup pratiquer chez soi, dans sa chambre ou dans une asso. Donc finalement, ça reste très à l'échelle locale. Donc c'est quelque chose qu'on va échanger dans un petit cercle, à moins de faire vraiment du tournoi et à aller à une beaucoup plus grande échelle. Au final, y a quand même une culture un peu locale. Mais au-delà de ça, au-delà du fait qu'elles sont un jeu beaucoup joué par des hommes, on voit de plus en plus de femmes, notamment sur la peinture. Ça se voit dans le milieu des vidéastes, il y a beaucoup plus en plus de peintres femmes. Beaucoup plus de femmes aiment la peinture, mais ça ne veut pas dire que elles sont pas. Le lore n'est pas apprécié par la gente féminine, le jeu n'est pas apprécié, n'est pas forcément aussi manque d'appréciation par la gente féminine, mais c'est vrai que par la force des choses, ça a été beaucoup entre gros guillemets, hein, je fais vraiment des gros raccourcis, et j'espère ne choquer personne dans ce que je dis, pratiqué beaucoup par les garçons. Mais ça tend quand même à beaucoup plus d'ouverture. Je le vois dans les événements. Il y a beaucoup plus de femmes qui jouent. Je vois, moi, ma conjointe aime beaucoup le lore. Donc justement, il y a beaucoup plus en plus de personnes qui s'y mettent. Le tout, c'est aussi de ne pas avoir peur et pas trop se faire de représentation, de se dire bah non, c'est qu'un jeu d'homme, machin, et pas avoir peur de se lancer et de pratiquer, de s'y essayer, de faire soit une introduction, un petit essai dans un magasin ou dans une association. Finalement, c'est pas un jeu qui est réservé qu'aux garçons et qui est vraiment ouvert à tous. C'est un peu comme le jeu vidéo finalement, où même on pouvait se dire le jeu de rôle fait par pratiquer comme on se fait l'image du gros geek puant. Et je dis entre gros guillemets, on le voit dans le jeu de rôle, hein, maintenant il y a les jeunes générations qui s'y mettent, même entre toi et moi, Mathieu, on a un sacré écart d'âge, et finalement il y a une nouvelle génération qui se met beaucoup au jeu de rôle. Ben, justement, je pense qu'à terme, on le voit dans le jeu vidéo, il y a de plus en plus de femmes qui y jouent. Peut-être qu'on ne les voit pas forcément non plus sur des événements, mais c'est de plus en plus joué, quel que soit le genre. Et justement, c'est là où c'est super important aussi. C'est vrai que demain, on va avoir une association, on va vouloir y rejoindre, on voit qu'il y a beaucoup d'hommes, on peut vite se sentir mal à l'aise si on est une femme. Ça peut être compliqué. C'est peut-être pas forcément ce qui est le plus accessible de prime abord. Et c'est pour ça que, alors sans forcément prêcher pour ma paroisse, mais moi, je me suis posé des questions. Je me dis, c'est quand même important que ça soit et que ça devienne accessible. Et c'est pas ce qui est le plus accessible. Quel que soit, et que ce soit inclusif, quelles que soient les personnes, les orientations, le régime alimentaire ou quoi, parce que c'est vrai qu'on y passe tellement de temps que c'est important, quand on passe un moment à échanger, à manger ensemble, de ne pas être mis à part parce qu'on a des choses particulières qui peuvent facilement nous mettre un peu sur la touche au niveau social. Donc c'est vrai que c'est un sujet très important que nous, on a mis en avant avec notre association, et qu'il est à ne pas délaisser et à rendre ça accessible pour tout le monde et n'importe quel profane, quel qu'il soit.
4: Un avis, Mathieu ?
2: Non, je n'ai rien à ajouter. Il a été plutôt complet là-dessus.
4: Est-ce que vous avez un mot de la fin pour nos éditeurs ?
3: Eh ben, n'hésitez pas. Alors, il n'y a pas que nous, hein, comme je disais tout à l'heure, comme association qui existe, mais à essayer, vous rapprocher d'une association, de vous rapprocher de n'importe quel joueur autour de vous, d'essayer de s'y essayer au jeu. Et puis, si on n'accroche pas au jeu, peut-être qu'on peut aimer la peinture, peut-être qu'on peut aimer le lore et les romans et l'univers qui s'en dégage. Hein, y a trois grands piliers là-dedans. En tout cas, à se rapprocher d'une association, pas hésiter à peut-être nous contacter, parce que c'est vrai que Bordeaux, c'est grand. Il faut aussi que ça soit pas à l'opposé de la ville, donc à se rapprocher d'une association, en tout cas il n'y a pas de souci. Pour ma part, à rediriger vers aussi un cadre, une association, une localité qui peut nous sembler proche, mais à se rapprocher d'autres gens, parce que ça reste un médium passionnant qui nous invite à échanger longuement, et l'essentiel finalement, c'est de partager cette passion entre nous et surtout de s'amuser. Donc pas hésiter à s'y essayer, soit d'assembler, soit de peindre, soit de jouer, soit de lire. Et pour ça, il n'y a pas meilleur que les clubs qui existent un peu partout, et pas hésiter à parler avec les autres. C'est super important d'échanger. Justement, il y a des sujets très compliqués comme on échangeait. Finalement, on peut être en désaccord et on peut être agree ou disagree. Et on peut se dire bah non, moi, pour moi les femmes ça va, moi ça va pas, mais pourquoi, etc. Et on peut chacun aussi s'en retrouver grandi, alors qu'au final c'est qu'un jeu de petites figurines.
2: Et je dirais juste que si vous voulez essayer le gameplay, c'est simple, vous pouvez facilement trouver des PDF. Après, il suffit juste d'avoir des dés, ça se trouve partout, de se mettre d'accord sur quel objet, n'importe quel objet quotidien, représente quelle figurine, et voilà, ça peut être facilement testé pour essayer de voir si ça plaît ou si ça plaît pas.
4: Je vous remercie en tout cas d'avoir pris le temps de m'accorder cet entretien, Nicolas, Mathieu, et je vous remercie beaucoup. À bientôt.
3: Merci à toi pour l'invitation.
2: Pas de soucis,
4: vous en prie. Au revoir.
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6: Et un grand merci à Ismaël pour ce reportage slash interview. C'est à présent la fin de ce magazine pour aujourd'hui. On va se quitter en musique tout de suite avec le titre Deliverance de Mr. Scruff. Et restez à l'écoute car dans 10 petites minutes, même pas, ce sera PAD en direct présenté par Didier Houd. 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À très bientôt.

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4: Bonsoir à toutes et à tous, vous êtes bien sûr à l'écoute de... Excusez-moi, j'ai un chat dans la gorge. 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

Un extrait d'un des disques les plus insolites que j'ai récemment écouté. Le disque s'appelle Sailé. Sailé, c'est la mer. Et c'est Darwin Johnson. Darwin Johnson, il est c'est un poète, un musicien également, puisqu'il joue de la flûte. Et il écrit et il chante en gaélique, en gallois également, en anglais parfois, et puis peut-être en breton aussi, parce que Darwin Johnson, il habite quelques mois en Bretagne, et là il est accompagné par Alain Gentil. Alain Gentil, c'est un grand musicien de la musique, de la nouvelle musique bretonne. Alain Gentil, il est bassiste, bassiste électrique, il a une basse électrique, et puis on l'entend également aux effets. Et là, Darwin Johnson et Alain Gentil, ils étaient accompagnés par Joanne McIver à la voix, également voix féminine. On vient d'écouter un morceau qui s'appelle Na Beana Beola. Na Beana Beola, c'est du gaélique, et Na Beana Beola, eh bien, ce sont les 12 bends, les 12 bends qui sont les montagnes du Connemara. Et ce morceau, en fait, il a ce poème, il a vraiment une particularité, parce que ces monts qui sont des monts massifs, eh bien, ils sont évoqués dans ce poème par une série d'adjectifs où le son B revient avec l'effet d'un écho dans le poème. Donc je vous conseille vraiment de vous plonger dans Sailé. Je sais qu'on le trouve sur un site, une application où on peut écouter beaucoup de musique, plein de musique, et je vous invite vraiment à vous plonger dans Sailé, parce que le disque est véritablement étonnant, insolite, et puis est captivant également. On va rester dans le monde celtique d'une certaine manière, parce qu'on va aller à Nantes et on va parler sport et études grâce à nos camarades d'Alternante FM. 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Donc là, la question du jour, c'est sport et études. C'est une nouvelle opération de sous-traitance radiophonique dans PAD, prêt à diffuser sur Radio Campus Bordeaux.

0: Bonjour pour ce numéro de La Perle à rebours, magazine de la rédaction d'Alternante FM, avec les complicités de Mido, Renaud, Laurent Messager, Jean-Luc Morinière, Léo Chrysostome, Francis Brissonneau et Nasser Zouran. Je reçois deux anciens joueurs du FC Nantes qui ont tenu à concilier études supérieures et pratiques de football de haut niveau avec des parcours au destin différent. Le 17 février 1974, ils ont figuré sur la même feuille de match pour affronter au stade Marcel Sepin devant 13 000 spectateurs l'équipe de Bordeaux. L'un, Gilles Morinière, était défenseur, l'autre, Gilles Rampillon, était attaquant. Messieurs, bienvenue en direct du Café La Perle.
1: Merci.
0: Ça fait 15 ans que vous ne vous êtes pas vus, à peu près.
2: Peut-être plus.
0: Est-ce que vous vous souvenez de ce match du 17 février 1974? Ça remonte trop loin. Gilles Morinière.
2: Personnellement, oui, je m'en souviens, puisque c'est le seul match que j'ai fait avec le FC Nantes en première division. Donc effectivement, j'ai un souvenir très précis de ce jour-là.
3: Non, pour ma part, je ne m'en souvenais pas particulièrement, mais depuis j'ai vérifié, et c'est vrai que comme c'est le seul match avec Gilles Morinière, ça devient un match historique pour nous deux. Donc... Mais c'est vrai, bon, et puis en plus à Sopin, et puis une victoire contre Bordeaux, voilà.
2: 3,
3: et
2: donc bonus à l'époque, ça donnait
3: non, mais
2: bonus.
3: Je me souviens de Gilles en tant qu'arrière latéral, droit, et puis pour ma part, numéro 10, puisque j'ai occupé qu'un seul poste durant toute ma carrière au FC Nantes, numéro 10, milieu de terrain offensif, très offensif,
2: oui, absolument.
3: Notamment à domicile à Nantes. C'est toujours un plaisir d'évoquer cette période. Et puis 74, ça me parle quand même, puisque donc c'est en février 74, c'est l'année qui suit mon premier titre de champion de France à moins de 20 ans, 72-73, alors que je suis étudiant. C'est le sujet.
0: C'est le sujet. Gilles Morinière, qu'est-ce qui vous a motivé à vous inscrire dans un club de foot?
2: Mais je sais pas, le foot c'était le sport populaire que tout le monde pratiquait. Je me souviens quand j'étais gosse avec mon frère aîné, on jouait dans la rue et on s'arrêtait quand il y a une voiture qui approchait. Tous les joueurs se figeaient. Toi, tu recules de 3 mètres. On laisse passer la voiture et on se remet à jouer. Donc, c'était le sport que tous les enfants des classes populaires pratiquaient.
0: Mais ça, c'est dans la rue, mais pour rejoindre un club après?
2: Il y a les copains, les voisins qui sont dans un club. Moi, j'avais un club qui n'était pas très éloigné de mon domicile qui s'appelle la Saint-Pierre de Nantes. Et donc, je signe à la Saint-Pierre de Nantes, voilà. Et puis après, comme je ne suis pas si mauvais, j'intègre le FC Nantes. Et puis voilà, c'est comme ça qu'une carrière se fait.
0: Et Gilles Rampillon, alors vous êtes natif des Aubiers, dans les Deux-Sèvres.
3: Un point commun, là, sur ce qu'évoque Gilles, c'est dans la rue, en évitant les voitures qui s'arrêtent avec comme but des pulls pour faire les deux mini-buts qu'on dépose et puis on s'arrête, on recommence. Puis après, très tôt, je suis quand même allé sur le terrain m'entraîner seul déjà avec un copain qui était obligé de jouer gardien de but plutôt. Et puis donc je frappais des buts devant le but et puis j'ai pris plaisir. Et puis ensuite, donc ma première licence, les Aubiers. Mais très vite, j'ai appris qu'un ex-joueur professionnel venait à Bressuire. Ça a coïncidé avec mon entrée en sixième à Saint-Joseph à Bressuire. Et donc j'ai signé le nom de l'entraîneur qui est maintenant décédé, je le signale, c'est Camille Ninel, ex-pro de l'Olympique Lyonnais, qui avait failli disputer la Coupe du Monde en 58 en Suède avec l'équipe de France écarté pour blessure, voilà.
0: Gilles Morinière, est-ce que, quand vous avez commencé à donc faire du foot, puis à jouer en club, est-ce que vous aviez l'idée d'entamer une carrière professionnelle?
2: Non, certainement pas. Non, pas quand on a 10, 12 ans. Ce qui est peut-être différent des enfants d'aujourd'hui. Quand j'en parle à mes petits-enfants, alors que certains ne jouent même pas dans un club de foot, ils veulent être footballeurs professionnels. Nous, non. Enfin, moi, ça m'a pas trop effleuré. Alors, on allait quand même, je me souviens, j'ai des souvenirs, j'étais très jeune avec mon frère aîné, on arpentait la ville à vélo et on allait notamment au parc de Procès voir les joueurs pros s'entraîner. Donc quand même, on était déjà attiré, bien sûr, par le football professionnel et l'équipe de Nantes qui brillait à l'époque.
0: Gilles Rampillon.
3: Ça va vous surprendre, mais je n'ai jamais souhaité devenir footballeur professionnel. Parce qu'à l'époque, en 1970, quand le FC Nantes et tous les clubs français, dont les deux meilleurs de l'époque, viennent me recruter, FC Nantes et Saint-Etienne, sur la base de ma sélection en cadet de Ligue du Centre-Ouest, donc je savais que j'avais certainement des qualités, j'étais capitaine de l'équipe cadet du Centre-Ouest, donc à 16 ans, l'année de mon bac, mais moi j'avais un principe qui s'est poursuivi même à Nantes, où je voulais privilégier les études. parce que c'était l'époque, et c'est là où ça a évolué, comme le dit Gilles, c'était l'époque où, ah bon, footballeur professionnel, c'est un métier. Et moi, j'ai souvent dit que je ne savais pas, je pensais que c'était un jeu. Et après, c'est devenu mon métier, mais je ne l'ai pas souhaité. Enfin, après, il faut que je sois quand même objectif. Après, je me suis quand même vite rendu compte à Nantes que tout en poursuivant mes études supérieures, je marquais beaucoup de buts et je gagnais souvent avec le FC Nantes.
0: Gilles Morinière, vous vouliez ne pas abandonner vos études.
2: Ah oui, effectivement, oui. Justement, cette année 1974, à la fin de l'année, le FC Nantes me propose un contrat que je n'accepte pas parce que je veux finir mes études de psychologue que j'avais entamées à Nantes. J'avais obtenu ma licence.
0: Gilles Rampillon, votre cœur balançait entre Nantes et Saint-Étienne.
3: Oui. En réalité, j'étais donc en cadet du Centre-Ouest. J'étais très vite contacté par le FC Nantes à l'époque. Ce n'était pas la Ligue des Pays de la Loire, c'était la Ligue de l'Atlantique. Et avec la Ligue du Centre-Ouest, après avoir été capitaine de l'équipe cadet des Deux-Sèvres, donc l'équipe du Centre-Ouest, on bat Nantes et la Ligue de l'Atlantique. 6-0 à Niort, je marque 2 buts. Donc là, le FC Nantes, les dirigeants sont confirmés, me contactent, viennent chez mes parents. Souvenir extraordinaire que j'aime bien évoquer, viennent chez mes parents. Route de Mauléon-Les Aubiers, dans le salon, José Arribas en personne, Louis Fontenot et Albert Hay, le secrétaire général historique du FC Nantes. Ça veut dire que, bon, on peut parler de l'évolution du recrutement, ça veut dire quand même que les 3 personnes les plus importantes viennent chez mes parents, les accueillent du mieux possible. Et là, la question c'est, on voudrait vous faire signer un contrat stagiaire professionnel, et je dis, non, je décline, je veux rester purement amateur, parce que je veux poursuivre mes études supérieures et m'inscrire en lettres supérieures au lycée Clémenceau à Nantes, Hippocagne. Et pour évoquer Saint-Étienne, c'est que 15 jours plus tard, après avoir joué à New York contre l'Atlantique, je joue au Mans contre l'Ouest. On gagne 3-1, je marque un nouveau 2 buts, je suis capitaine de l'équipe, je me rhabille, je sors du stade et quelqu'un me tape sur l'épaule. C'est Pierre Garonner, le fameux recruteur des Verts de Saint-Étienne, qui me dit « Je sais que vous êtes en contact avec Nantes, je sais également que vous n'avez pas signé ». Et donc, venez faire un stage à Saint-Étienne, ce que j'ai fait au bout des 8 jours à Saint-Étienne. Saint-Étienne, Roger Rocher à l'époque, Albert Batteux, le même trio, directeur du centre de formation, on veut vous recruter. Et je dis le même langage, je dis je veux bien, mais je veux rester purement amateur. Et puis, j'ai déposé un dossier d'inscription au lycée Claude Fauriel en lettres supérieures à Saint-Étienne, où je n'ai jamais mis les pieds, puisque quand je suis revenu, j'ai fait le choix, à mon avis, de la proximité avec le FC Nantes. Mais c'est un souvenir extraordinaire. Quand l'autre jour, j'ai visité le musée des Verts, le responsable du musée m'en a parlé.
0: Vous avez signé, par contre, un contrat de stagiaire pro.
2: Non, je n'ai pas signé stagiaire pro.
0: Mais vous aviez le statut.
2: Je suis rémunéré, oui, effectivement, mais avec une licence amateur. C'était assez fréquent à l'époque, d'ailleurs. J'ai continué comme ça ensuite dans un autre club que j'ai fréquenté après avoir quitté Nantes. C'était un statut qui était parfaitement légal, où on avait des bulletins de salaire, etc., mais sans aucun contrat. Sans aucun contrat. Et c'est à la fin de l'année 1974 que le FC Nantes, là, pensant que je pouvais peut-être avoir une carrière au club, me propose un contrat que je n'accepte pas.

0: Gilles Morinière, j'aimerais bien que vous évoquiez les circonstances de votre premier match en première division à Nantes, au FC Nantes, le 17 février 1974. À l'origine, vous étiez là pour jouer le match en première partie de soirée avec l'équipe réserve.
1: Oui, effectivement, on était réunis avec l'équipe réserve pour préparer le match de levée de rideau, comme on disait à l'époque, et qui n'existe plus malheureusement maintenant, le levée de rideau du match Nantes-Bordeaux. Et on était réunis donc pour une collation avant ce match-là. Et José Arribas, qui était l'entraîneur de l'équipe première, de l'équipe pro, vient et discute avec Coco Suodo, qui s'occupait de notre équipe à nous. Et on se dit, tiens, il y a un blessé, un malade de dernière minute. Et le malade, en l'occurrence, c'est l'arrière droit de l'équipe, Jean-Claude Haussmann. Parmi les joueurs de la réserve, on a été tous persuadés que c'est Maxime Bossis qui serait choisi pour le remplacer. Et puis non, José Arribas vient me voir, il me dit, bon, tu viens avec nous, tu vas remplacer Jean-Claude qui est malade, il avait une grippe je crois, et tu vas faire le match. Voilà comment s'est passée cette journée. Autant dire que je n'étais pas très bien préparé pour ce match.
0: Vous l'avez gagné quand même?
1: Pas grâce à moi.
0: Et à l'époque, un seul remplaçant.
1: Peut-être même qu'il n'y en avait pas encore cette année.
2: Si,
1: parce qu'il m'est arrivé aussi d'être 12e. Ouais, d'être 12e à Reims, 12e. Notamment. Ouais, ouais, ouais. Il y avait déjà un 12e.
0: Comment vos aînés, apprenant que les petits jeunes allaient remplacer? Alors vous, c'est un peu différent parce que vous étiez déjà sur la feuille de match.
1: Mais titulaire.
0: Titulaire, mais comment ils vivaient ça? Et c'est aussi pour poser la question, quels étaient les rapports entre les professionnels et puis les amateurs, les jeunes?
3: Moi, je peux évoquer mon premier match à 18 ans, 1er septembre 71, FC Nantes Paris Saint-Germain, 6-0. Je marque au bout de 15 minutes de jeu et je me souviens surtout de la veille, entraînement au parc du Grand Blotreau. Donc vestiaire, pour répondre à votre question, vestiaire des pros, vestiaire des jeunes, mais je m'entraînais. Donc ça, c'était la deuxième saison après avoir fait lettres supérieures. Le véritable dilemme pour moi s'est produit à la fin de la saison parce que j'étais champion de France amateur et lettre supérieure. Dans une équipe quand même, champion de France amateur dès ma première saison, on bat Saint-Étienne, donc clin d'œil du destin puisque j'avais failli signer à Saint-Étienne, et on gagne 3-1 après prolongation. Pour vous situer donc, dans l'histoire du FC Nantes, Bertrand Demane dans les buts, Reynald de Noëx numéro 4, Gardon, numéro 6 Jean-Claude Chaudot et numéro 10 Gilles Rampillon. Et je débute, donc j'ai 17 ans, ma première saison, champion de France amateur. Et après, pour évoquer, donc je reste amateur, mais je dispute mon premier match en pro au début de la saison suivante, où là aussi, comme Gilles, c'est Paul Courtin, le titulaire numéro 10 du FC Nantes, qui est blessé. Je me souviens, j'étais sorti même des vestiaires en haut du parc du Grand Blotreau, prêt à retourner, parce que j'avais choisi l'équivalence et non pas première sup, donc qui me rattrape. José Arribas me dit, Monsieur Rampillon, est-ce que vous voyez les joueurs? Monsieur Rampillon, c'est vous qui jouez demain numéro 10 au stade Marcel Soupin contre le PSG. J'ai fait un bon match puisque j'ai marqué d'entrée, on a gagné 6-0 et puis voilà, ma carrière était lancée. Le souvenir par rapport à la question que vous posez, entre les jeunes, mais moi j'ai jamais ressenti, d'une part par mes études, par peut-être ma personnalité, j'ai jamais senti de différence moi entre le football amateur et le football professionnel. Vous voyez ce que je veux dire? Et j'ai jamais ressenti de différence entre les jeunes et les anciens. Puisque je me suis retrouvé avec, pour mon premier titre de champion, Marcos, Mas, Blanchet, qui avait 10 ans de plus que moi. Et puis j'ai été accueilli, mais par volonté peut-être du coach José Arribas, qui faisait en sorte, dans son rôle de coach, de faire en sorte que les jeunes soient bien intégrés. Ça a été, pendant longtemps après, la force du FC Nantes.
0: Gilles Morinière, vous poursuivez donc un cursus d'études en psychologie, psychopathologie. Mais alors, il se trouve qu'à l'université de Nantes, après la licence, plus rien. Donc là, il fallait trouver et à la fois une université et un club.
1: Oui.
0: Et donc en 74, vous rejoignez Tours.
1: C'est ça, oui. Alors cette année-là, Tours était dans notre groupe de 3e division. À l'époque, la réserve de Nantes jouait dans une division qu'on appelait la 3e division, qu'on appellerait maintenant le National. Et Tours termine 2e derrière nous, parce qu'on a un peu écrasé le championnat quand même cette année-là. Et donc Tours monte en division 2. Et moi je me dis, bon, ça me va bien, la division 2, je vais pouvoir continuer mes études et je pense que je vais pouvoir jouer à ce niveau-là, quoi. Donc je fais le choix de partir à Tours, faire ma maîtrise de psycho.
0: Ça aurait pu aussi être une autre ville s'il y avait eu aussi la spécialité.
1: Ah ben, j'aurais pu rester à Nantes s'il y avait eu la spécialité, peut-être, mais je crois pas que j'aurais fait le choix de rester à Nantes parce que, contrairement à Gilles Rampillon, moi j'étais pas attiré par une carrière de footballeur. Je me représentais pas ne faire que du foot, voilà. Je pense qu'il fallait que je fasse autre chose. Voilà, donc je ne sais pas si j'aurais accepté, même s'il y avait eu une maîtrise à Nantes, je ne sais pas si j'aurais accepté le contrat. Enfin, la question se serait posée autrement, ça c'est sûr. Et je ne sais pas, 50 ans après, quel aurait été mon choix. Mais ça m'aurait posé un dilemme, sûrement.
0: Vous avez joué avec l'équipe de Tours en
1: deuxième,
0: en première ensuite, avec le brassard de capitaine, 140 matchs.
1: Ah bon ? Oui, je ne sais pas.
0: Et 6 buts.
1: J'en ai marqué, oui, quelques-uns, oui, oui, c'est vrai, oui.
0: Puis après, vous avez fini votre carrière.
1: J'en ai même marqué un en première division. L'un des rares matchs que j'ai fait en première division contre Valenciennes où on fait 1-1 avec Tours.
0: De 82 à 84, vous avez joué 3 matchs à La Roche-sur-Yon.
1: 3 matchs ? Ah non, j'ai joué plus que ça, j'ai joué tous les matchs à La Roche-sur-Yon.
0: Sur l'affiche que j'ai consultée sur l'internet, il y avait marqué 3 matchs, donc il faudra qu'on corrige.
1: Ouais, il faudra corriger, ouais, parce que j'étais même le capitaine de l'équipe, autant que je m'en souvienne, au moins la deuxième année.
0: Gilles Rampillon, on résume à combien de buts ?
3: Avec le FC Nantes, c'est plus de 400 matchs, plus de 100 buts, toutes compétitions confondues, et je suis le troisième meilleur buteur de l'histoire du FC Nantes avec 93 buts en championnat, hein, parce qu'après j'ai plus de 100 buts avec la Coupe et Coupe d'Europe. 93, donc un Blanchet, deux Gondé et trois ex-aequo Rampillon et Ali Lodzic.
1: Ah oui, d'accord.
3: Alors, avec la particularité que Ali Lodzic jouait numéro 9, donc au prorata des matchs, il a un meilleur évidemment ratio que moi. Mais moi, sur la durée, évidemment, je suis meilleur buteur. Et notamment, je revendique le fait, parce que c'est un journaliste qui, 30 ans après, m'a dit « Tu es le meilleur buteur de tous les temps, de toute l'histoire du FC Nantes, à domicile à Nantes ». Et alors, c'est là où on parlait de l'impact médiatique. Ça n'a jamais été évoqué du temps de ma carrière. Mais ça s'explique parce que, comme je vous ai dit, j'étais hyper offensif et plus... les trois titres de champion, c'est en 4-3-3. Donc, j'étais plus milieu de terrain à l'extérieur pour assurer. On partait du principe que pour être champion, c'est gagner à domicile, nul à l'extérieur. Donc, l'équilibre de l'équipe. Et puis, donc, je me plaçais plus en retrait. Donc, j'ai marqué plus de buts. Mais ça me fait particulièrement plaisir avec 64 buts. Et je suis même meilleur buteur de tous les temps. Sopin plus la Beaujoire. Sans avoir jamais joué à la Beaujoire.
0: Et alors, juste rapidement, on peut dire que vous êtes l'incarnation du jeu à la nantaise. Vous avez vécu les meilleures heures du FC Nantes, ce fameux jeu à la nantaise. Et puis, vous avez joué en équipe nationale. Vous avez terminé votre carrière une première fois, parce qu'on en reparlera en fin d'émission. Vous avez terminé votre carrière à l'AS Cannes. Vous avez joué 96 matchs et 27 buts en Division 2. Et puis, vous devenez directeur du centre de l'AS Cannes. Vous découvrirez et formerez un certain ZZ, Zinedine Zidane.
3: À 14 ans et demi. Alors que j'avais été recruté à 17 ans à Nantes, ça c'est le destin. Mais peut-être revenir sur un point.
1: Pas le destin, c'est l'évolution du
3: foot. Oui, du foot au niveau de l'abaissement des âges. Destin, je veux dire, pour moi, dans mon parcours. Oui, oui. Le fait de quitter Nantes et puis d'avoir contribué à l'éclosion et à la formation du futur meilleur joueur du monde, sans le savoir à l'époque, mais ça je pourrais en parler également.
0: On vous réinvitera.
3: Mais ce que je veux dire, c'est que Gilles a opté, non pas pour le métier de footballeur professionnel, mais pour la poursuite des études. Mais ce que je dois dire, c'est que moi, j'ai longuement hésité. C'est-à-dire que je suis en hypocagne, j'ai plutôt des brillantes notes en hypocagne, je suis admis en cagne. Et quand je suis admis en cagne, moi, ce qui fait un peu comme Gilles, c'est qu'il n'y a pas cagne à l'époque, ni à Guistot, ni à Clémenceau. Et donc, je suis placé devant un dilemme où je prépare mon dossier pour Rudulme et Saint-Cloud pour préparer Normale Sup. Et tout mon dossier est prêt. Et qu'est-ce qui déclenche ? C'est que je suis champion de France avec le FC Nantes. Mais j'étais parti pour quitter Nantes. C'est pour ça que devenir pro, ce sont des décisions individuelles de parcours. Et quand je m'adresse à des jeunes, parfois, bah évidemment, si on peut devenir footballeur professionnel, c'est bien, mais ce sont des choix. Gilles aurait pu faire une carrière de footballeur professionnel. Mais ça a été son choix de poursuivre les études.
0: Et après, vous êtes senti bien à l'AFPA ?
1: Après, oui. À la fin de ma carrière, oui, j'ai trouvé un travail de psychologue à l'AFPA. Oui, oui, bien sûr. Oui.
0: Vous avez regretté votre choix ? Après coup ?
1: Ah, pas du tout. Non, non, jamais je n'ai eu de regret d'avoir fait ce choix-là. Non, absolument pas.
0: Et Gilles Rampillon ?
3: Moi, j'y pense souvent que j'aurais pu faire une toute autre carrière. Je vais vous citer une anecdote.
0: Votre ancien prof de philo ?
3: De philo, oui. 30 ans après, je suis invité. Lui, c'est pas un peu comme pour Gilles aujourd'hui. Lui, c'est pas que je viens. Je suis invité à déjeuner dans un restaurant près du campus. Il s'appelle Monsieur Lévesque, professeur de philo au lycée Clémenceau à Nantes. On nous réunit, on est 4 ou 5. Et je dis « Bonjour, Monsieur Lévesque. »« Ah, Gilles Rampillon, je comprends toujours pas pourquoi vous avez choisi le football. » Et ça m'a marqué. Bon, après, j'ai même pas eu besoin de répondre parce que à côté de moi, il y en a certains qui ont dit « Bon, bah oui, mais bon, il a quand même fait une belle carrière. » Mais c'est pour dire qu'en réalité, ce sont des choix personnels. Et puis parfois, non, je regrette pas parce que j'ai fait une belle carrière de footballeur professionnel.
0: Le 2 juillet 1980, vous vous rappelez de cette date ?
3: Oui. C'est une rencontre un peu originale avec Bob Marley. Alors je raconte le match qu'on a fait, 5 contre 5, Bob Marley les Wears, ouais. Sur le terrain stabilisé à l'époque, centre sportif de la Jonelière, une rencontre sublime. Et puis passion du sport, on lui avait donné un maillot européen à l'époque, donc il y a quelques photos. Puis là encore, ce qui est étonnant, c'est que médiatiquement ça n'a pas été couvert, aucune image vidéo. Quelques photos, et puis c'était très confidentiel. Et puis c'était lors d'une tournée européenne, parce qu'en réalité, qu'est-ce qui fait l'aspect mythique de ce match? C'est qu'il est décédé un an après, très jeune, à 36 ans.
0: Bob Marley s'entraînant avec voilà. Les pros du FC Nantes. Moi, je vous propose une respiration musicale. 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

0: Vous écoutez bien La Perle à rebours sur le 98.1 à Nantes et le 91 à Trignac-Saint-Nazaire. Nous recevons aujourd'hui deux anciens footballeurs professionnels, Gilles Morinière et Gilles Rampillon. Dans la première partie de cette émission, nous avons évoqué une époque aujourd'hui révolue. Nos invités ne diront pas le contraire. Le football d'aujourd'hui a bien évolué, tant au niveau de la formation, de l'entraînement et de l'encadrement des jeunes. Gilles Morinière, Gilles Rampillon, je ne vous ai pas présenté Léo Chrysostome, qui est à vos côtés. Il fait partie de l'équipe d'Alternante FM, et si je l'ai convié à l'antenne, particulièrement aujourd'hui, c'est pour bénéficier de son expertise en qualité de diplômé en Master 2 en psychologie du sport. J'ai repéré, Léo, sur Internet, que tu, un homonyme, avait joué dans l'équipe de la Chapelle Saint-Aubin, Aska Football.
1: Ah oui, c'est moi.
0: En U15, 3e division, en 2021. Et alors, comment tu as vécu cette année 2021, sachant que pour l'ensemble de l'équipe, au niveau des statistiques, 11 buts ont été marqués, 92 buts ont été encaissés.
1: Merci pour ce joyeux rappel. Oui, j'ai joué pendant une dizaine d'années au foot, même en licence STAPS, après à Nantes, ici, avec nombreux amis, et c'est des souvenirs très joyeux. Je partageais les souvenirs de vos invités tout à l'heure, le foot qui commence dans la rue avec un pull en guise de poteau.
0: En 2021, un mois avant le départ de la Grande Boucle, vous avez, dixit le quotidien, le Télégramme, enfourché votre bicyclette pour réaliser un défi un peu fou, faire le Tour de France avec votre vélo et votre hamac. À cette époque, vous avez déclaré que vous envisagez d'être préparateur mental pour les sportifs de haut niveau.
1: Ouais, et c'est ce que je suis devenu après 2 ans de master. Et c'est vrai que la question de ce double projet dont vous parliez, les études et le sport, c'est une question qui est très importante en fait, et ça pose la question de l'accompagnement aussi de ces sportifs-là. Vous en parliez tout à l'heure, Gilles Rampillon, de ces décisions individuelles qui font une carrière. Les études montrent aussi que c'est beaucoup aussi influencé par l'environnement, les organisations sportives, les conditions de départ dans lesquelles le joueur est, qui vont déterminer si oui ou non il poursuit ses études. Et puis à votre époque, je sais pas, mais aujourd'hui, il y a tout un accompagnement autour de ces sportifs.
0: Ça a changé totalement aujourd'hui. Vous, à l'époque, il n'y avait pas de centre de formation, il n'y avait pas d'agents ?
2: Non, les agents non, mais un centre de formation, oui. Nantes, il y avait une formation.
0: C'était pas la Genelière.
2: Ça n'était pas la Genelière, non. C'était un peu, comment dire, nomade, parce que parfois on s'entraînait au Basse-Lande, parfois à Procé, parfois au Grand Blottereau, ouais, c'est arrivé aussi.
3: En réalité, oui, il n'y avait pas de centre de formation en tant que structure, oui. En tant que bâtiment. Il n'y avait pas de bâtiment avec des chambres, et donc quand moi je suis arrivé à Nantes, on parlait déjà de formation à la nantaise, donc je considère que j'étais formé à la nantaise, oui, en arrivant à 17 ans, mais on était, donc moi j'étais chez un particulier, une chambre avec un autre joueur, il y avait des appartements avec 3 ou 4 joueurs, oui, et ça a fondamentalement changé. Mais d'un autre côté, le plus important, c'est quand même le terrain. Donc le fait de s'entraîner, de développer le jeu de nantaise, se situait sur le terrain. Après, ça a été une évolution.
0: C'est du côté du Basse-Lande ?
2: Au Basse-Lande, effectivement, au parc de Procé.
3: Au Grand Blottereau, moi j'ai débuté au Grand Blottereau. Parc de Procé, on n'a jamais été résident permanent, on faisait des séances d'entraînement. Mais sur mes 3 titres de champion, je suis champion 73 au Grand Blottereau, entraînement. Je suis champion en 77 au Basse-Lande. Et je suis champion de France 80, on intègre le centre sportif de la Genelière en 78. Coupe de France 79. Donc j'ai connu 3 sites. Ça, c'est un véritable sujet, parce que pour rassembler, puis encore, c'est un sujet d'actualité, pour avoir le maximum de terrain, pour justement optimiser les conditions de préparation des équipes et des joueurs.
0: Léo, quelles sont les principales difficultés, les principaux obstacles à surmonter pour gérer à la fois ses études et sa carrière sportive ou sa pratique sportive de haut niveau ?
1: Oui, parce que le préparateur mental, c'est celui qui va aider le sportif à mieux performer en améliorant ses habiletés, ses compétences mentales, donc la gestion des émotions, la gestion du stress, mais aussi le fait d'imager dans sa tête les matchs ou les actions pour pouvoir les reproduire mieux et moins perdre de compétences quand on est blessé, par exemple. Et dans le cadre du double projet, c'est vraiment important de travailler sur ça, parce que le sportif, il est face à des conditions qui sont quand même assez extrêmes. On parlait de ce double projet au début de la carrière, quand le sportif est jeune, mais il y a la question de la fin de la carrière aussi qui se pose, qui s'est posée pour vous, Gilles Morinière. Et donc le but, c'est d'accompagner ces transitions. On parle de 2 types de transitions. On parle de transitions normatives qui ont lieu dans les conditions du monde du travail ou le parcours scolaire. C'est des transitions anticipables qui se prévoient à l'avance. Bon, bah, le sportif, la plupart du temps, il est confronté à des transitions qui sont non normatives. Pour exemple, la blessure, qui peut amener à une perte de contrat, la fin de contrat prématurée, la non-qualification à une compétition, ou alors un joueur tout simplement qui n'est pas gardé dans un centre de formation. Et enfin, je voulais parler d'un point important aussi, c'est la maternité, la paternité. Il y a des questions qui se posent aussi sur la poursuite de la carrière quand on devient maman notamment. Et je voulais parler d'une petite info qui est tombée lundi. C'est une maman qui est réunionnaise, donc qui a fait du surf pour la France aux derniers Jeux Olympiques et qui est tombée maman juste après. Et en fait, il y a eu une disposition qui a été mise en place lundi pour cette maman. C'est un dispositif qui s'appelle la Wild Card et qui va lui permettre de rester en première division malgré sa maternité. Donc là, elle va pouvoir reprendre ses esprits. Elle va pouvoir prendre un temps pour elle et puis après, elle sera automatiquement qualifiée en première division à son retour. Et c'est la première fois que c'est mis en place. Et on voit que donc ces choses-là évoluent pour l'accompagnement des sportifs, y compris face à ces transitions un peu précaires parfois et qui peuvent confronter les sportifs à des difficultés. Peut-être vous l'avez connu, vous aussi.
2: Oui, enfin oui. Moi, j'ai eu des blessures assez graves, assez jeunes d'ailleurs, dont je me suis remis une première fois, une deuxième fois, mais j'ai eu une troisième blessure, une rupture du ligament croisé du genou droit, qui effectivement m'a contraint à anticiper la fin de ma carrière, parce que j'étais d'abord meurtri par ces interruptions répétées de ma pratique, quoi. Et puis ensuite, j'étais affaibli en tant que footballeur, j'étais moins bon qu'avant mes opérations, donc j'ai dû, à l'âge de 28 ans, mettre fin à ma carrière. Bon, ça n'a pas été, comment dire, une catastrophe, hein, parce que justement, j'avais prévu de faire autre chose de ma vie. Mais c'est quand même une décision grave et importante à prendre. Oui.
1: Oui, et puis là, vous le dites, elle était plus ou moins anticipée déjà, donc peut-être ça facilite la transition. Mais pour un sportif qui se voit contraint de changer de projet, ça peut être assez difficile. Il y a donc des chercheurs qui travaillent sur toutes ces questions-là, et il y a un questionnaire qui a été mis en place pour accompagner les sportifs, justement, dans ce double projet. En 2018, je cite les auteurs, c'est De Brandt et ses collaborateurs qui ont donc évalué 29 compétences. Et donc les sportifs peuvent s'auto-évaluer, c'est un test qui est en ligne. Et donc ils peuvent évaluer leurs compétences à la fois sur l'aspect études et l'aspect sport. Par exemple, pour citer des questions, j'ai regardé ce matin, vous devez juger sur la phrase « Je fais mes propres choix au regard de mes études et ma carrière » ou alors « Je crée des routines individualisées pour le sport et les études ». Et pour chaque question, je dois répondre à quel point cette compétence elle est importante à mes yeux et comment j'évalue mon niveau de maîtrise de cette compétence. Et c'est intéressant aussi pour les staffs, évidemment.
0: Eh bien, on va donner la parole à la chorale de la Perle à géométrie variable. Aujourd'hui, il n'y a qu'un choriste, monsieur Laurent Messager. C'est aussi un supporter.
4: 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On est en 1970, je suis dans ma chambre, pas de voisin, à 500 mètres à la ronde, dans une petite commune. 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Je prends des dés et je jette les dés. Et forcément, je fais le classement. Nantes est premier pendant tout le jeu. Et je vais vous citer l'idée de l'équipe type qu'il pouvait y avoir à cette époque-là. Chanoun, Michel, Mas, Oaldo c'est moi, Rio, Rampillon, De Michel, Curioni, Pêche, Haussmann, Bossi, Bertrand Demann, Amis, Denouex, Morinière. C'est tout dit. Allez, on y va. 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
0: Merci Laurent. De la chorale à géométrie variable de la Perle. Vous auriez aimé, messieurs, jouer aujourd'hui ou vous regrettez le temps d'un autre football?
3: Ah non, moi j'aurais beaucoup aimé jouer aujourd'hui.
0: Vous auriez été plus riche?
3: Non, je pense pas à ça, c'est que j'aurais aimé vérifier.
2: Pourtant si, t'aurais été plus riche.
3: Oui, ouais, okay. Mais oui, d'accord. Non, j'aurais aimé vérifier si l'intelligence de jeu ou ma propre intelligence de jeu, ma propre technique se serait exprimé avec j'ai une petite idée là-dessus, parce que poser la question pour moi, c'est y répondre, et j'aurais aimé jouer maintenant, parce que je pense que le football, on a beau dire, a évolué physiquement, il y a des évolutions de préparation, mais en réalité, ce qui prédomine, c'est toujours pour moi la technique individuelle. Et je le vois en observant tous les matchs des jeunes et des seniors, c'est pour moi indispensable. Je veux dire par là que je regarde la Coupe du Monde au Mexique en 1970 avec Pelé, et je pense que le Brésil 70 est l'une des plus grandes équipes de tous les temps, collectif et des génies. Donc voilà ma réponse.
0: Et Gilles Morinière ?
2: Ma réponse serait un peu différente, parce que c'est vrai que les qualités techniques sont toujours primordiales pour réussir actuellement, mais l'environnement... c'est quand même, je dirais, dégradé. Quand on voit les excès, par exemple, des supporters, moi, quand je vois ce qui se passe à la Beaujoire, ça ne me donne pas envie d'y aller, quoi. Il y a même des supporters qui ont tué un autre supporter de Nice, je crois. Enfin, je ne sais plus où est-ce qu'il venait. C'était un Nantais. Ah oui, c'est un supporter nantais, c'est un supporter... Enfin, j'ai un peu mélangé, mais en tous les cas, je trouve que le chauvinisme a pris le dessus. Enfin, quand même, il me semble me souvenir qu'à Nantes, dans la tribune, il y a un père de famille qui était avec un gamin qui avait une écharpe de l'OM et qui s'est fait cracher dessus ou balancer de la bière dessus, etc. Cet environnement-là, non. Enfin, moi, il ne me convient pas. Autrement, au niveau technique, au niveau des qualités du jeu actuellement, c'est pas moins bien, non. C'est, au contraire, c'est peut-être mieux. Ils sont sans doute mieux préparés. Il y a des staffs qui sont plus fournis et donc le jeu est plus élaboré, on va dire. Mais voilà, c'est plutôt l'environnement, moi, qui me convient plus trop dans le foot.
0: Gilles Rampillon, après votre carrière de footballeur, vous avez travaillé pour la ville de Nantes, dans l'événementiel, on va dire ça comme ça.
3: Oui.
0: Protocole.
3: Oui, accueil des délégations internationales.
0: Et aujourd'hui, vous êtes vice-président de l'association FC Nantes, structure historique du club qui s'occupe de la formation des équipes de jeunes et de la section féminine qui évolue en première division. Elle est actuellement troisième ou deuxième. Bon, en fait, elle est deuxième ex aequo du classement. Vous trouvez la même passion chez les filles ?
3: Bah, j'ai toujours suivi l'actualité du FC Nantes et quand le président m'a proposé d'être dirigeant accompagnateur donc, de l'équipe féminine professionnelle qui venait d'accéder à la première ligue, donc c'était il y a deux ans, on est à deuxième saison. Bah, je me passionne pour l'environnement du football féminin. Je suis également le football masculin, bien sûr, les jeunes et puis les professionnels. Mais je sais pas, j'ai découvert et je pense tout simplement qu'on est en train d'écrire une nouvelle belle page de l'histoire du FC Nantes à travers son équipe féminine. On a battu le record d'affluence hors Olympique Lyonnais, PSG qui évolue dans un autre monde, on va dire, sur le plan financier. Nous, les moyens sont très limités. Donc je découvre aussi ce monde féminin et c'est l'une des raisons pour lesquelles je pense l'équipe féminine professionnelle du FC Nantes, il y a l'évolution, elle est très relayée sur les réseaux sociaux, il y a un engouement, une sympathie. On joue au stade Marcel Saupin et il y a quelques matchs au stade de la Beaujoire où là il y a un engouement, on me dit est-ce que c'est le même public, donc bon j'ai tendance à dire oui c'est pas si éloigné, mais il y a un public familial, une ambiance incroyable de chaleur qui rappelle peut-être ben, la période qu'on a vécue nous en tant que vous avez vécu avec nous en tant que footballeur professionnel, c'est-à-dire que moi, plus j'avance au-delà du palmarès, des résultats, de la qualité du jeu, qu'est-ce qui fait l'essence même de ce sport ? C'est la relation avec le public. Moi, je l'ai vécu en tant que joueur, mais là, je le vis à travers les joueuses et tout. Quand vous voyez des jeunes joueuses qui sont internationales dans leur pays, Algérie, Maroc, dans d'autres pays, puisqu'on a beaucoup d'étrangères, mais on a aussi des jeunes formés au club qui disent « Ah !» J'ai partagé des émotions incroyables. Moi, je vivais des émotions. Le public me transmettait des émotions. Ça, c'est la beauté du sport, la beauté du football. Et ça, j'en garde un souvenir ému de mes matchs où il y a 60 000 personnes, j'ai 18 ans, à Tottenham en Coupe d'Europe, 80 000 à Milan, 100 000 au stade de la Luz à Benfica. En réalité, j'ai la même impression quand il y a 1 000 personnes à Saupin, il y a 1 000 personnes lors d'une image féminin, mais il y a cette particularité du sport et du football, notamment de transmission des émotions.
0: Léo, l'encadrement des jeunes filles et des jeunes garçons et la gestion du double, voire triple projet avec la maternité, ça se pose de la même manière.
1: Bah, y a évidemment des choses qui changent puisque la maternité, qu'on le veuille ou non, ça n'impacte pas. Non, parce que les pères pourraient être impactées aussi, mais dans les faits, les mamans le sont beaucoup plus. Mais sinon, oui, c'est des difficultés qui sont assez similaires pour les hommes et pour les femmes. Et je me réjouis que d'ailleurs, il y ait plus de monde qui aille à Sopin ou à la Beaujoire voir les filles. Et je fais un petit coucou à Fabien Varenne qui travaille avec ses filles, qui est entraîneur des gardiens et qui travaille aussi sur l'aspect mental et qui fait un formidable travail. Et je veux parler aussi de l'équipe féminine du Nantes Métropole Futsal qui travaille aussi avec le FC Nantes et qui est championne de France à de nombreuses reprises et qui fait la fierté de Nantes au niveau national.
0: Juste avant de conclure cette émission, on évoque un challenge qui n'est plus d'actualité. C'est le challenge Morinière. Il y a eu une vingtaine d'éditions.
2: 20, je crois, oui.
0: C'était un mini-championnat entre poussins.
2: Oui, c'est ça. C'est-à-dire, l'origine, c'est le décès de mon frère, de notre frère.
0: Parce que votre frère est dans le public.
2: Oui, voilà. Ses copains de foot ont décidé, en hommage à Patrice Morinière, de chaque année d'organiser un tournoi de jeunes, puisque lui était instituteur, il était éducateur, il s'occupait de l'équipe de jeunes au FC Nantes, je crois, d'ailleurs. Voilà, et donc chaque année, il y avait une édition dont les bénéfices se revenaient à une association de recherche pour vaincre la leucémie.
0: Gilles Rampillon, Gilles Morinière, un grand merci d'être venu en direct du Café La Perle. Je tiens à souligner que Gilles Morinière n'était pas au courant de la venue de Gilles Rampillon. On a voulu lui faire une surprise.
3: Merci d'avoir organisé cette rencontre avec Gilles, moi c'est un plaisir.
0: Un grand merci à toute l'équipe d'Alternantes, Mido, Renaud, Laurent Messager, Jean-Luc Morinière, Léo Chrysostome, Francis Brissonneau, Nasser Zouran. Un petit coucou à Pierre-Yves Leroux. Je vous dis à bientôt, j'espère, sur les ondes d'Alternantes FM.
3: Merci.

C'était un nouvel épisode de notre sous-traitance radiophonique. Vous savez, parfois dans PAD, prêt à diffuser, eh bien, on aime bien diffuser les belles émissions de nos camarades. Et ce sont d'ailleurs toujours les belles émissions de nos camarades d'Alternante et de Michel Sourget, le rédacteur en chef d'Alternante FM. Et souvent, elles ont lieu, ces émissions, ces directs, dans un café qu'on aime bien, le Café de la Perle à Nantes, qui est situé tout près de la place du commerce. C'est rue du Port au Vin, c'est véritablement un coupe-gorge. Vous aurez très peur de pénétrer dans cette rue, mais il y a le Café de la Perle, et puis juste à côté, il y a la meilleure friterie de la ville. On est encore ensemble pour quelques minutes, à partir de 21h, c'est Jean Neveu pour Poussière d'étoiles sur Radio Campus Bordeaux, mais aussi sur Alternante FM. Et puis à 22h, on retrouve notre ami Gianfranco pour un nouvel épisode de Blitz Pop. Blitz Pop, c'est tous les 15 jours, si ma vision de la grille des programmes de Radio Campus Bordeaux est tout à fait aiguisée. On va rester d'une certaine manière dans le monde celtique, puisqu'on a commencé par Diarmuid Johnson et Alain Gentil, et puis ensuite on était dans le football celtique, puisqu'on était avec le Football Club de Nantes. Et là, on va écouter un nouvel extrait du nouvel album du Quartet de Jean-Luc Thomas. Qu'on accueille souvent sur cette antenne et dans cette émission. L'album s'appelle Sillon et le quartet, c'est Jean-Luc Thomas au flûte, Timothée Lenette à l'accordéon diatonique, Simon Ledoiré à la contrebasse, Hugo Potin batterie, et c'est quand même amusant d'être batteur et de s'appeler Potin. Catherine Delaunay, clarinette, Marie-Suzanne Deloy, c'est de la viole de gambe, et Lynn Villerval, elle est au gadoulka. On va écouter un nouvel extrait, cet extrait s'appelle Léa 2, et puis ensuite, eh bien, peut-être que je vous dirai deux mots, un au revoir, sinon je vous laisse en compagnie de la musique et des problèmes de radio, des programmes de Radio Campus Bordeaux. Continuez à écouter toutes les radios associatives et libres. À la semaine prochaine, Kenavo. Ah ben j'ai dit au revoir en fait.

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1: Buonasera Bordeaux, toujours en direct, Blitz Pop, depuis Radio Campus Bordeaux. Ce soir, je vous ai préparé un tracklist où j'ai récupéré toutes les chansons qui sont sorties sur cassette, à la période entre 1979 et 93, je pense, la plus récente. Et toutes des chansons qui ou ils sont différentes dans lesquelles qui après sont sorties peut-être sur single ou maxi single, et je l'ai pratiquement tout repassé et je vous ai préparé ça avec beaucoup d'amour. Ça m'a pris un paquet de temps, mais ça en valait le coup. Et on va commencer tout de suite avec Airtight Cell de Marquis de Sade. En fait, c'est leur première 45 tours, qu'ils proviennent d'une réédition pour les 10 ans du premier album de Marquis de Sade, qui était sorti l'original en 79 et la réédition en 1989. Et on va écouter bien sûr les 45 tours, les premières 45 tours de Marquis de Sade. Airtight Cell.

Oui, j'imagine que ça doit ressembler bizarre, que j'ai encore des cassettes. En fait, je n'ai pas que quelques-unes, je n'ai d'avoir une centaine. Mais à la fin, si vous imaginez, ça me permet quand même de pouvoir aller chercher des petits morceaux que sinon il faut voir, par exemple, comme dans le cas de ces morceaux qu'on vient d'écouter, les Marquis de Sade, il faut aller chercher les 45 tours. Vous allez faire un tour sur Discogs et vous regardez combien ça coûte les 45 tours des Marquis de Sade. Il y en a pour 150 euros minimum. Voilà, c'est pour vous dire que parfois, il y a des petits joyaux qui ressortent comme ça. Hier, vraiment, je me suis fait un plaisir incroyable. On va continuer avec Gary Numan et sa chanson Cars de 1979 en cassette single complètement différent de la version du 45 tours. Cars, Gary Numan.

D'ailleurs, si vous verrez les packagings de cette cassette de Gary Numan, c'est vraiment fantastique. Ça s'ouvre en fait comme un paquet de cigarettes et la cassette elle est glissée à l'intérieur. Et en fait, il y a un morceau côté A, un morceau côté B. Sur le côté B, il y a We Are Glass. On va continuer avec Warzav, que c'était en fait la band de Ian Curtis avant que ça s'appelle Joy Division. Et on va écouter en fait da ce che savait d'être leur premier album que j'ai eu la chance d'acheter en cassette il y a quelques années maintenant. On va écouter All of This For You, Warzav.

Même discours pour les quelques qu'on faisait tout à l'heure pour les Marquis de Sade. Toujours une band française. Cette fois-là, c'est les Casse Product. Il est sorti en cassette en 1990 par la Fan Club Records, qui s'appelait Black et Noir, et regroupait en fait les deux premières 45 tours sorties en 1980 des Casse Product et quelques morceaux inédits. Bien, dans cette cassette, on va écouter les morceaux Mind qui s'est tiré de leur première 45 tours. Casse Product.

Et on va partir en Italie pour être précis à Bergame. Je vous présente une band qui s'appelle Art Boulevard. Je l'ai déjà passé quelques fois dans des émissions passées. Et j'ai un très bon souvenir en fait de cette cassette parce qu'en fait je l'ai reçue en cadeau dans les mains directement du chanteur Enrico Colombo. Après les avoir vus live jouer dans un local à Milan, après on les a fait jouer aussi chez nous à l'Art Nouveau à Monza. En tout cas, on va écouter dans ses premières démos sorties en 85, Fiction, Art Boulevard.

1978, deuxième Peel Session per Adam and Vianz alla BBC, et da, en fait de la cassette qui est sortie en 1980 avec toutes les séances enregistrées à la BBC par John Peel, on va écouter Cléopâtre, que c'est vraiment magnifique, très belle. Moi, je pense même mieux de laquelle qu'elle a pris les sorties sur les premiers albums. Adam and Vianz, Cléopâtre.

Et après les Vars, on retourne à Manchester pour trouver les Certain Ratio. Et dans leur première cassette, elle est sortie seulement en cassette, après elle a été rééditée, je pense, début années 2000 sur CD, mais à cette époque-là, elle était sortie seulement sur cassette. En fait, c'était leur premier album, si on peut l'appeler comme ça, qui s'appelait The Graveyard and the Barroom. Côté A, c'était en fait des morceaux enregistrés en studio, et côté B, des morceaux enregistrés live. Je vais vous faire écouter la toute première version de Doovedoo, qui après sortira quelques mois après en stand and play. Ce sera les premières stand and play, en fait, au maxi, comme vous l'appelez en France, de Certain Ratio. En tout cas, Doovedoo, Certain Ratio.

Et on va continuer avec une band italienne. Cette fois-là, c'est une band de Monza qui s'appelait Underground Life. Et les morceaux que je vais vous faire écouter, en fait, il est sorti dans leur premier album, qui est sorti seulement sur cassette en 1980, et qui s'appelle Fiori del Male. Et il a fallu que je fasse une version réduite du morceau. J'ai juste coupé un petit peu au début, une petite introduction, et on partit à la finale parce que ça dure plus de 8 minutes. J'ai fait quand même une version de 6 minutes, alors, mais ça ne vaut le coup. Moi, je trouve que c'est vraiment un magnifique morceau. En tout cas, Underground Life, Tel Aviv 2.

Et on va continuer avec une band californienne qui s'appelait Romeo Void, qui l'a fait sortir en fait son premier 45 tours maxi single et cassette, extended play à cassette. Les morceaux qu'il tirait en fait, si vous voulez, toute cette publication, c'était Never Say Never. C'est bien celui-là qu'on va écouter en version longue de 6 minutes et quelques. Romeo Void, Never Say Never, 1981.

Alors, je voulais juste vous dire deux mots. L'idée, en fait, de cette émission, il est venu, en fait, en lisant hier matin, vers 8 heures, un post sur Facebook qu'il a fait un gars que je connais, qui s'appelle Valerio Frezza. Et en fait, il parlait de la chanson que je vais vous proposer dans quelques instants. Il parlait de ces chansons d'un groupe de Brindisi, mais qui était basé en fait à Bologne, les Allison Run. Il parlait de ces chansons qui s'appellent Milk a Set in the Sky, qui est sorti seulement sur 41 tours, dans une compilation sortie en 87, une compilation qui est sortie pour une petite maison de disques milanaise qui s'appelait Mannequin Records. Et rien, cette compilation en fait elle tenait la majorité des groupes, disons, de la première vague New Psychedelique de Milan et pas seulement. Et ces morceaux en fait il y a seulement dans cette cassette. Allison Run, Milk and Set in the Sky. Il est magnifique ce morceau.

Et en fait, pour terminer le discours, bien sûr, quand j'ai lu ces posts sur Facebook, je me souvenais que j'avais cette compile sur cassette. Je suis allé les chercher et je l'ai réécouté. C'est là que j'ai eu l'idée de faire en fait une émission avec des morceaux tirés sur le monde à des cassettes, mais des morceaux en fait en quelque sorte rares, disons comme ça. On va continuer avec un autre, ça on peut dire vraiment que c'est une sacrée rareté, parce que je vous parle des Oasis et d'une de leurs premières démos qui est sortie en cassette. Elle a été enregistrée à Liverpool en 1993. Je vais vous présenter une des premières versions de Rock and Roll Star, Oasis.

0: En tout cas, si vous êtes curieux, vous avez envie de regarder à quoi ça ressemblait en fait un peu les couvertures de ces cassettes. Hier, dans les posts que j'ai fait sur nofuture.radiocampusbordeaux sur Instagram, où je mets toujours toutes les flyers que je prépare pour chaque émission, vous trouverez aussi les photos en fait de toutes les cassettes avec les chansons que j'ai passées ce soir. On est arrivé à la fin de cette émission. Et moi, je vous donne rendez-vous le 25 mai, dans 15 jours. Et on va s'écouter avec un morceau que ça va nous accompagner tranquillement vers la nuit. C'est un morceau tiré d'un compil qui est sorti en cassette qui s'appelait From Brussels with Love. Et c'était en fait la première sortie en absolu d'un énorme maison de disques, même si elle était indépendante, qui s'appelait les disques de Crépuscule, pardon, elle était basée à Bruxelles. C'était les types en fait qui faisaient marcher aussi les plancas, les mythiques locales à Bruxelles. En tout cas, les morceaux s'appellent Airwaves et c'est une chanson de Thomas Dolby. Là aussi, c'est une démo et franchement, elle est beaucoup plus jolie que la version qu'elle est sortie l'année après sous disque. Trop travaillé, trop de tout. Mais cette version-là, elle est vraiment très belle. Moi, je vous souhaite une bonne nuit et je vous laisse dans les bras de Thomas Dolby et sa Airwaves. Au revoir. Bonne nuit.
1: Okay.

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